0: Ce magazine est une rediffusion. Mais je ne pourrais. Priorité santé sur RFI, nous parlons aujourd'hui des grossesses multiples, jumeaux, triplés dans notre émission. Question de femmes, question de parents, quel suivi pendant la grossesse? Y a-t-il des risques particuliers à votre écoute au 33 7 61 18 46 41 à Dakar dans les studios de RFI? En full des mandincans, le docteur Abdoulaye Diop, gynécologue obstétricien à la clinique Bellevue de Dakar. Et c'est de Libreville du Gabon que Maggie nous a envoyé ce message sur le répondeur de l'émission. On l'écoute.
1: Bonjour Priorité Santé. Moi je m'appelle Maggie. Et j'ai 38 ans. Quand ma mère était enceinte de moi, nous étions trois. Nous étions des triplés, deux filles et un garçon. Au dernier trimestre de sa grossesse, le garçon est décédé dans le ventre de ma mère et quand elle a accouché, l'autre fille était également décédée. Je suis la seule survivante de cette grossesse. Aujourd'hui, j'ai un garçon de 13 ans et pourtant, quand j'étais enceinte, j'étais terrifiée de l'idée d'avoir une grossesse de triplé. Je me suis toujours posé des questions, à savoir si j'ai une chance de tomber enceinte de triplé. Car si je suis issue moi-même d'une grossesse de triplé, est-ce que c'est héréditaire ou enfin bref, c'est tellement de questions. Et quelles peuvent être les causes en fait de décès lors d'une grossesse de triplé? Est-ce qu'il est dangereux pour le corps d'une femme de porter ce type de grossesse? Qu'est-ce qui se passe réellement dans le corps de la femme à ce moment-là? Merci à vous.
0: Maggie, très très douloureuse expérience, hein, survivante d'une grossesse multiple, avec des questions toujours en suspens depuis plus de 30 ans. Docteur Abdoulaye Diop, qu'est-ce qui a pu provoquer cette situation tragique? Le cas de ce frère et de la sœur de Maggie, tous deux décédés avant terme, bien évidemment sans consulter la personne, sans avoir l'historique, le dossier médical, on peut pas statuer. Mais est-ce que c'est fréquent comme ça, des décès, comme on dit, in utero, au cours de la grossesse, quand il y a beaucoup d'embryons en même temps?
2: Oui, malheureusement, comme vous dites, il est difficile de donner un diagnostic pour voir la cause de ces décès. C'est dommage. J'imagine qu'elle a beaucoup de questions qu'elle se pose depuis 30 ans, et c'est légitime. Oui, le risque de complications et de décès des embryons ou des fœtus durant la grossesse trimellaire est accru. Il y a beaucoup de phénomènes, beaucoup de causes possibles. Ça peut être ce qu'on appelle par exemple un syndrome transfuseur-transfusé. Lorsque les deux embryons, deux des trois partagent le même placenta, un embryon peut prendre du sang entre guillemets au détriment du second, ce qui va un peu assécher ou il va grandir au détriment de l'autre. Donc ça peut être à l'origine de la perte d'un des fœtus. De manière naturelle, pour n'importe quelle grossesse, il peut avoir un arrêt de développement d'un embryon. C'est unique comme trimellaire, comme gémellaire. Donc, un embryon peut avoir une anomalie, une malformation, une infection, etc. Une hypertension artérielle peut être à l'origine aussi du retard de croissance d'un des deux embryons ou des deux embryons et pouvant aboutir à une mort fœtale in utero. S'il y a eu un dépassement de terme, si la grossesse a dépassé son terme normal pour l'accouchement, on peut aussi perdre un jumeau. Et en parlant de l'accouchement aussi, les conditions d'accouchement peuvent être à l'origine de la perte d'un ou de plusieurs jumeaux. Bref, il y a beaucoup de causes possibles et il sera difficile pour nous de dire. Mais oui, le risque de perte de jumeaux dans les grossesses multiples, trimellaires, gémellaires, est accru, malheureusement.
0: On a entendu l'inquiétude de Maggie, la peur elle-même d'avoir une grossesse multiple, signe en tout cas que le traumatisme est toujours là. Qu'est-ce que vous pouvez lui répondre? D'ailleurs, est-ce qu'elle en a davantage, entre guillemets, de risque, certains diraient de chance, mais pour elle, c'est un risque d'avoir une grossesse multiple?
2: Oui, elle a plus de chance, je dis les chances, moi, d'avoir des grossesses, une grossesse multiple, vu que s'il y a une conséquence héréditaire, même si une grossesse trimellaire triple est plus rare qu'une grossesse gémellaire, donc c'est elle a un petit plus de chances d'en avoir que pour la personne lambda. Mais elle peut se rassurer, les progrès de la médecine depuis 30 ans font que maintenant les grossesses trimellaires sont très bien gérées. On anticipe sur beaucoup de complications que l'on ne connaissait pas il y a 30 ans. Et donc, si jamais elle a une grossesse multiple, gémellaire ou trimellaire, ça va se passer bien et elle aura un bon suivi. Contrairement, peut-être à la chance que sa mère n'a pas pu avoir il y a 30 ans.
0: Est-ce que ça nécessite, là on n'est plus dans la gynécologie à proprement parler, mais peut-être aussi un entretien avec une psychologue pour revenir sur cette expérience avant la naissance, mais malgré tout, ce deuil qui ne semble pas avoir été fait, et en

0: En tout cas, des explications qui manquent toujours pour Maggie.
1: Oui, ce serait fortement recommandé qu'elle aille voir un psychologue, qu'elle en discute, qu'elle voit un gynécologue déjà et un psychologue. Le gynécologue pourra lui expliquer quelles sont les causes qu'on vient de faire possibles qui pourraient expliquer la perte de ses deux frères et sœurs. Un psychologue pourrait aussi l'aider à dépasser, à faire son deuil, accepter et dépasser ça. Et si jamais elle tombe enceinte de jumeaux ou de triplés, qu'elle ait un accompagnement psychologique tout au long de la grossesse, en plus d'un accompagnement obstétrical, pour assurer cette quiétude psychologique nécessaire au suivi d'une grossesse, quelle qu'elle soit, et surtout anticiper et faire en sorte qu'elle n'ait pas de complications et qu'elle ne revive pas le traumatisme que sa mère a vécu et elle continue de vivre elle-même.
0: Alors, on a une question que pose Flamine qui écoute RFI en RDC. Elle demande quelles sont les causes de la pré-éclampsie pendant la grossesse de jumeaux et elle demande aussi quelle est la prise en charge en cas d'éclampsie. Qu'est-ce que vous pouvez lui répondre? On va commencer par réexpliquer ce que c'est éclampsie, pré-éclampsie.
1: Oui, la pré-éclampsie est une forme d'hypertension artérielle qui survient chez une patiente qui n'était pas hypertendue avant la grossesse et qui est associée à des complications, notamment rénales, avec la présence dans les urines d'une substance qu'on appelle l'albumine et des œdèmes des membres inférieurs. Donc c'est l'association hypertension artérielle, œdèmes des membres inférieurs et albumine dans les urines qui signe la pré-éclampsie. L'éclampsie, c'est une complication de la pré-éclampsie où la patiente va se retrouver à faire des crises convulsives comme les crises d'épilepsie, qui est une complication d'une pré-éclampsie mal gérée ou non gérée. Et donc, dans les grossesses gémellaires, comme dans d'autres situations, oui, il y a un risque accru de survenue de cette pré-éclampsie. On sait que maintenant, la pré-éclampsie, la conception que nous avons de la pré-éclampsie, c'est une conception immunologique. La grossesse, c'est une greffe, entre guillemets. Donc, l'embryon, il est issu à 50% de son père. Et donc, le corps va accepter cette greffe, entre guillemets. Et parfois, il peut avoir des phénomènes, et cette greffe peut être attaquée par les cellules, entre guillemets, immunologiques du corps. Et c'est cette réaction immunologique qui est à l'origine de cette hypertension artérielle qu'on appelle la pré-éclampsie. Et vous imaginez que si vous avez une greffe que votre corps peut mal supporter au point de créer une hypertension artérielle, imaginez si vous avez deux greffes ou trois greffes simultanées. Donc il y a encore plus un grand risque que le corps réagisse brutalement à la présence de cet étranger, entre guillemets, à l'intérieur de votre corps et développe une hypertension artérielle, notamment cette pré-éclampsie. Maintenant, ce n'est pas une fatalité, ce n'est pas parce qu'on a une grossesse gémellaire qu'on va avoir une pré-éclampsie. Il y a les traitements préventifs, donc toutes les situations qui peuvent mener à ça, première grossesse, remariage, grossesse gémellaire, grossesse obtenue par procréation médicalement assistée, antécédents de pré-éclampsie, antécédents d'hypertension artérielle dans la famille. Bref, on connaît un peu les situations qui peuvent créer une pré-éclampsie. On peut débuter dès la 8e, voire la 12e semaine un traitement préventif par l'administration d'aspirine, simplement, à la patiente à faible dose, à dose pédiatrique, ce qu'on appelle la salicylo-prévention, et ça permet de limiter la survenue d'une pré-éclampsie.
0: D'où l'importance, en tout cas, des consultations prénatales pour échanger avec des spécialistes, sages-femmes, médecins, éventuellement repérer les risques. On va partir tout de suite pour la République démocratique du Congo pour Lubumbashi.
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0: Et en ligne, c'est Elsa. Bonjour Elsa.
6: Bonjour.
0: Alors, vous êtes la maman de jumeaux, ils ont quel âge aujourd'hui?
6: Ils ont totalisé 8 mois.
0: Ils ont 8 mois. Est-ce que ce sont vos premiers enfants?
6: Oui, ce sont mes premiers bébés.
0: Ça se passe comment?
6: Ça se passe à merveille.
0: Alors, redites-nous ça, ça se passe à merveille, ça fait du bien de l'entendre aussi. Des bébés qui arrivent, et la grossesse, c'était comment?
6: La grossesse, Dieu m'a fait grâce. J'ai eu une grossesse merveilleuse, comme je le dis souvent. Parce que pendant ma grossesse, j'étais normale. À part qu'on voyait que j'avais eu un gros ventre. J'ai mangé normalement, j'ai dormi normalement, je ne suis pas tombée malade. À part le dernier mois, j'ai eu de gonflements de pieds et beaucoup de chatouillements et un mal fort de l'estomac qui me dérangeait. Et j'étais allée à l'hôpital, on m'a dit que c'était normal, que ça se passe comme ça, mais ça m'inquiétait un peu, beaucoup par rapport à ça.
0: Donc, des petits désagréments, des explications, je vais tout de suite demander au docteur Abdoulaye Diop. Elle dit des fourmillements dans les jambes un petit peu gonflées. On lui a dit pas d'inquiétude. Qu'est-ce que vous en pensez de ce qui a été donné comme réponse à Elsa?
1: Oui, s'il y a des œdèmes, s'il y a des biais qui gonflent et que lors de l'examen, on se rend compte que la tension artérielle de la patiente est normale, il n'y a pas à s'inquiéter. 50% des grossesses vont aller avec une des biais qui gonfle sans que ça ait une incidence sur la grossesse.
0: Alors, c'est vrai que vous avez peut-être entendu les autres auditrices qui, elles, ont eu pas mal de difficultés au cours de leur grossesse. Vous avez envie de transmettre quoi ? Imaginons, on a une maman qui a la chance d'avoir une échographie ou une sage-femme repère qui a une grossesse gémellaire lors d'une consultation prénatale. Vous avez envie de donner un message pour rassurer ? Qu'est-ce que vous diriez, vous, Elsa ?
6: Déjà, il faut qu'ils puissent enlever la peur. Quand il y a la peur, il y a certaines histoires qui s'écrivent dans la tête. Déjà, telle a dit quand on est enceinte, on doit tomber malade. Quand on est enceinte, on ne mange pas bien. Telle a dit quand on est enceinte, on ne mange pas tout. Il faut qu'elle puisse vivre elle-même sa propre expérience. Et elle se dise, je suis enceinte, mais je ne suis pas malade. Je suis enceinte, je porte quelque chose de nouveau en moi, mais je ne suis pas malade. Je suis un exemple.
0: Êtes un exemple, mais en même temps, c'est très important, Elsa, parce que vous avez dit, quand vous avez eu une inquiétude, vous êtes allée consulter. C'est-à-dire que vous étiez bien dans votre grossesse, mais en même temps, vous étiez attentive aux signaux que vous donnait votre corps.
6: Exactement, surtout, parce que ça a commencé à la fin, au fait. C'est à la fin que j'ai eu de gonflements de pieds, de chatouillements, et l'estomac qui me dérangeait fort.
0: Ça veut dire, on vit bien sa grossesse, mais si on a une inquiétude, on la garde pas pour soi en disant « tout doit bien aller, je serre les dents », comme je disais tout à l'heure. Au contraire, on va voir une sage-femme, un médecin, et on en parle, on pose toutes les questions qui s'imposent.
6: Exactement.
0: Aujourd'hui, quand vous parlez à d'autres mamans, vous leur racontez comment ça s'est passé, vous expliquez justement, vous témoignez justement pour cette grossesse, on va dire, heureuse, vous avez même dit tout à l'heure, merveilleuse.
6: Exactement, je les explique et je les témoigne, et les autres qui me demandent comment tu as fait ? Tu as fait quelle astuce ? Je dis, il n'y a pas d'astuce, c'est la grâce de Dieu. Mais ce qui m'inquiète, juste parce qu'ils ont totalisé 8 mois, mais leur façon de grandir, c'est une préoccupation que j'aimerais bien poser la question.
0: Allez-y.
6: Parce que le petit frère, il a déjà le dent et le grand frère n'a pas encore eu ses dents. Le grand frère, lui, il marche déjà à 4 pattes. Le petit frère, il marche pas encore. Il y a cet changement. Il y a quoi s'inquiéter ou c'est normal ?
0: Docteur Abdoulaye Diop, 2 bébés qui poussent à leur propre vitesse. Qu'est-ce que vous voulez répondre à Elsa ?
1: Que c'est tout à fait normal. Je ne suis pas pédiatre, certes, mais chaque enfant a son rythme. À 8 mois, qu'il y en ait un qui a des dents, l'autre pas encore, un qui commence à marcher ou il y a à ramper, l'autre pas encore. À chacun son rythme. Ça ne pose pas de problème. Ça ne devrait pas l'inquiéter. Chacun enfant a son développement psychomoteur propre. Continuer à faire les visites chez le pédiatre et vérifier que tout va bien, que les courbes de croissance sont normales, qu'il y a un développement psychomoteur normal. Mais il n'y a pas de quoi s'inquiéter. C'est tout à fait normal.
0: Et votre réaction, docteur Diop, j'imagine que vous aussi, vous avez suivi, comme gynécologue obstétricien, des grossesses gémellaires qui s'étaient parfaitement déroulées.
1: Ils ont pu être déroulés à merveille. Chaque grossesse est unique. Il y a des femmes qui ont la chance d'avoir des grossesses aussi bien gémellaires que trimellaires. J'en ai une que je suis en ce moment. Et où ça se passe à merveille, il n'y a aucun problème. Elle n'a limite pas de nausées, de temps en temps un petit inconfort. Donc on peut avoir une grossesse merveilleuse sans qu'il y ait des complications, surtout si on suit les conseils de son médecin, si on prend ses médicaments, qu'on se repose. Ça se passe très bien. Donc il ne faut vraiment pas avoir peur. Ça peut se passer extrêmement bien jusqu'à l'accouchement et ce sera un merveilleux moment.
0: Voilà. Merci beaucoup Elsa pour votre témoignage. On retrouve maintenant en ligne Gwenaëlle qui est dans le nord de la France à Bézieux. Gwenaëlle, bonjour.
7: Bonjour.
0: Alors vous êtes la maman de 4 enfants, vous avez 32 ans et 2 grossesses gémellaires coup sur coup. Comment ça s'est passé ?
7: Bah très bien au final, un peu surprenant mais ça s'est très bien passé. Les 2 grossesses se sont bien déroulées et au final les enfants se portent très bien.
0: Et au niveau psychologique, vous aviez 2 bébés à la maison, vous allez faire une échographie, j'imagine vous découvrez 2 autres s'annoncent. Comment vous avez réagi ?
7: J'ai d'abord découvert qu'il y en avait une seule. On a seulement su à la 2e échographie qu'il y en avait 2. Donc ça a été compliqué parce que les garçons n'avaient que 8 mois à l'époque. Mmh. Psychologiquement, ça a été très dur pour moi, pour mon mari un peu moins à ce moment-là. Je pense qu'il était plus serein, il se rendait peut-être pas encore compte. Ça a été un peu la panique parce qu'on savait ce que c'était que d'avoir des jumeaux. On sortait à peine, on n'avait même pas vécu encore un an avec eux. On savait ce que c'était de gérer la fatigue, etc. Donc c'était un peu inquiétant et en même temps, on savait quand même dans quoi on s'embarquait. On connaissait, c'était plus la première fois. Donc je pense que ce qui a été important à ce moment-là, c'est vraiment d'être bien entouré. On a été beaucoup entouré par nos proches, par le personnel médical, paramédical, qui a vraiment su nous accompagner, nous rassurer, en effet répondre à toutes nos inquiétudes. Je pense que ça, c'est vraiment primordial et c'est pas forcément évident de trouver les bons interlocuteurs tout de suite. Mais une fois qu'on les a trouvés, je pense que c'est vraiment important.
0: Et il faut s'y attacher. Du côté des accouchements, ça s'est passé comment ?
7: Alors, très bien. J'ai eu deux césariennes. La première, je savais que je l'aurais parce que j'avais un bassin trop étroit pour Gaspard. Donc, il y avait une césarienne qui était prévue, qui s'est par contre transformée en césarienne d'urgence parce que j'ai perdu les os naturellement et que voilà, ça s'est transformé en césarienne d'urgence. Mais au final, ça s'est très bien passé puisque c'était à 8 mois de grossesse. Et la deuxième, de ce fait-là, c'était une césarienne programmée au vu des deux grossesses rapprochées. Mais qui s'est très bien déroulé également.
0: Et pour vous, on peut dire qu'en quelque sorte, donc, des grossesses qui ont été plutôt sereines, un bon accompagnement, des accouchements, bon, finalement, ça s'est bien passé. Et c'est plutôt à la mise au sein que ça s'est compliqué, c'est ça ?
7: Ouais, en fait, moi, j'ai jamais réussi à les allaiter en même temps. On m'a montré plein de techniques différentes, j'ai jamais réussi. Donc, je les allaitais chacun leur tour. Et en fait, à la première grossesse, on m'a pas vraiment informé que c'était possible de faire un allaitement mixte, donc à la fois le lait de la maman et à la fois du lait acheté en supermarché. Et de cette là, c'était en fait, je me suis mise beaucoup de pression, j'ai dû tirer mon lait à chaque fois parce que je produisais pas assez de lait naturellement. Et c'est seulement à la deuxième grossesse qu'on m'a dit que c'était possible. Et ça, c'est vrai que c'est dommage que je l'ai pas su la première fois parce que on a déjà assez de pression, je pense, quand on devient maman, de tout découvrir. Et je pense qu'on n'est pas forcément assez accompagné sur toutes ces questions parce que je pense que les personnels sont pas forcément non plus bien au courant de comment se passent les grossesses gémellaires, etc. C'est pas vraiment la même chose. On n'a pas la même charge de travail. Enfin, c'est vraiment différent.
0: Donc une adaptation un petit peu à cette situation. Docteur Abdoulaye Diop, conseil pour l'allaitement adapté aux jumeaux. C'est vrai que la situation peut être différente et qu'il faut dans certains cas des explications adaptées.
1: Oui, très souvent, allaiter des jumeaux, c'est plus compliqué à faire. Malheureusement, souvent, la maman, elle n'a pas suffisamment de lait pour allaiter les deux jumeaux. Souvent, les pédiatres vont recommander un appoint avec du lait artificiel. Pour ça, il y a des conseils en allaitement qui peuvent aussi aider pour la montée laiteuse. Privilégier la mise au sein précoce pour justement favoriser cette montée laiteuse. Certaines boissons, boire beaucoup d'eau pour favoriser la fabrication de lait. Et si vraiment on n'y arrive pas, compléter avec du lait artificiel pour que les enfants puissent être nourris à satiété.
0: Voilà pour ces conseils. Merci beaucoup, Gwenaëlle. Très bonne journée. Et on retourne en RDC, la capitale Kinshasa.
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0: Et vous êtes notre dernière auditrice du jour, Pascaline. Bonjour, Pascaline.
8: Bonjour, priorité santé.
0: Alors, vous avez 35 ans, vous aussi, plusieurs grossesses gémellaires. Est-ce que vous pouvez nous raconter, s'il vous plaît, ce qui s'est passé ?
8: Exactement, j'ai eu deux grossesses gémellaires. Alors, la première, ce sont mes deuxièmes enfants. Ce sont des garçons qui ont maintenant 12 ans. Alors, c'était une bonne grossesse puisque j'ai pas eu les malaises comme toutes les grossesses possibles. Jusqu'à l'accouchement, j'ai eu des difficultés à l'accouchement parce que j'avais pas de les débuts du travail, j'avais pas des douleurs. Et on a eu à passer par certains moyens pour donner naissance à ces enfants. C'était bien. Plutôt à la deuxième grossesse, ça c'était des filles. À 5 mois, j'ai eu un médecin qui m'a demandé l'échographie. C'était un gynéco qui m'a demandé l'échographie. Après l'échographie, il m'a parlé d'une situation un peu grave, que les enfants, les deux filles, étaient dans une situation pénible puisqu'il y avait une infection qui m'avait atteint juste après une intervention chirurgicale de kyste ovarien. Alors, on a eu à m'interner pendant près d'un mois. Et après, on a demandé une césarienne qui intervient un mois plus tard. Et là, les enfants, je les ai perdus.
0: Les enfants sont décédés pendant la grossesse ou au cours de la naissance par césarienne ?
8: C'était au cours de la naissance par césarienne, mais le médecin m'en parlait de... J'étais déjà atteinte de cette infection bien avant. Donc, voilà.
0: Je suis un peu émue par rapport à ce que vous me racontez, Pascaline. Cette issue dramatique de cette grossesse, ça remonte à quand ?
8: Ça remonte à 4 ans.
0: 4 ans. Et aujourd'hui, ça va comment pour vous ?
8: Aujourd'hui, je suis bien. C'est passé, je suis bien, mais ça m'a beaucoup inquiétée. Ça m'a beaucoup inquiétée puisque j'aimerais savoir une question qui me venait en tête lorsqu'on préparait l'émission, c'est que pourquoi le premier enfant, la première grossesse jumellaire, étaient deux enfants qui étaient séparés des placenta et qui sont nés sans problème, 3,1 kg à chaque enfant, et c'était l'égalité. La deuxième grossesse, tous les enfants, toutes les filles ont péri. Et quelle est cette infection qui peut atteindre deux enfants ? Est-ce qu'on ne peut pas épargner une et si l'autre peut périr ? Comment se passe le mot d'infection, d'affectation dans le ventre ? Ça m'a beaucoup préoccupée, mais jusqu'ici, je n'ai jamais eu de...
0: Vous n'avez jamais eu de réponse. Donc, sur cette transmission de l'infection de la maman vers les embryons. Évidemment, on peut pas donner de réponse à distance. Il faudrait avoir votre dossier médical et on n'est pas là pour faire des consultations. C'est une émission de radio, bien évidemment. Mais malgré tout, docteur Abdoulaye Diop, des questions très importantes qui restent 4 ans après ce drame pour Pascaline. Heureusement, elle a encore ses deux fils avec elle et ça doit lui apporter beaucoup de bonheur. D'abord, sur la transmission d'une infection aux enfants in utero, autrement dit pendant la grossesse. Est-ce que c'est quelque chose que vous observez vous aussi en consultation ?
1: Oui, c'est une situation possible lorsque la maman a une infection, surtout les infections vaginales, grossesse jumellaire ou pas d'ailleurs. Une infection vaginale chez la maman, non traitée, mal traitée, peut évoluer et remonter sur l'utérus et atteindre la grossesse. C'est une des principales causes de rupture de la poche des os durant la grossesse. Donc oui, n'importe quelle infection qu'il peut avoir chez la maman peut toucher le bébé, que ce soit par voie vaginale, que ce soit par voie hémorragique, c'est-à-dire en passant par le sang maternel. Lorsque la maman a une infection dans son sang, cette infection peut se transmettre au bébé, même si le placenta va jouer un rôle de filtre et arrêter 99% des bactéries qui peuvent quitter la maman pour venir chez le bébé. Parfois aussi, l'infection peut se faire de proche en proche, notamment si c'est une infection au niveau des voies urinaires ou bien des voies digestives. On connaît la proximité entre l'utérus et justement l'intestin et la vessie ou les uretères. Donc une infection de proche en proche peut malheureusement traverser la barrière et aller toucher le bébé. Donc c'est possible.
0: Et la question de Pascaline, parce que ces deux bébés à naître sont décédés, qu'est-ce que vous pouvez lui dire ? Est-ce qu'il y a des cas où seul un bébé, on va dire isolé dans sa propre poche, peut être isolé de l'infection ? Ou est-ce que dans ces cas-là, quand il y a des jumeaux, ce sont toujours les deux qui sont atteints ?
1: Non, pas obligatoirement. Tous les cas de figure sont possibles. L'infection peut toucher une seule poche, comme l'infection peut toucher les deux poches. Il faudrait déjà savoir quand les jumeaux, est-ce qu'ils étaient dans une même poche ou bien s'ils étaient dans deux poches différentes. Donc déjà faire la chronicité de cette grossesse jumellaire. S'ils sont dans la même poche, il est évident que si ça touche la poche, ça touchera les deux en même temps. S'ils sont dans deux poches différentes, l'infection peut toucher aussi bien une des poches ou les deux en même temps. Mais je pense que d'après ce que j'ai compris de ces explications, le décès de ces enfants est plus lié à la prématurité parce que c'est des enfants qui sont nés à 6 mois. Or, 6 mois, c'est de grande prématurité. Et la deuxième cause de mortalité néonatale, c'est plus la prématurité. Ils n'étaient pas suffisamment matures. En tout cas, les poumons de l'enfant, notamment, n'étaient pas suffisamment matures et adaptés à la vie extra-utérine. Et c'est une des grosses complications que l'on voit dans les grossesses jumellaires. L'infection n'étant que la cause, justement, de cette prématurité induite peut-être par la césarienne et qui, malheureusement, a abouti à la perte des deux bébés.
0: On vous avait donné ces explications, Pascaline, sur le fait que vos bébés, en fait, étaient nés beaucoup, beaucoup trop tôt.
8: Non, le médecin était un Indien qui me disait que c'est possible d'avoir tes enfants à 6 mois, ils peuvent être dans la couveuse, c'est pas de problème. Ils n'ont pas eu trop martelé, ils n'ont pas martelé là-dessus, mais plutôt ils m'ont parlé de l'infection, alors ce qui était traumatisant pour moi.
0: Je comprends bien. On vous souhaite beaucoup de courage, Pascaline. Un grand merci pour votre appel et votre témoignage. Et puis, on vous remercie bien sûr chaleureusement, docteur Abdoulaye Diop, pour toutes ces réponses à nos auditrices. On se dit à très bientôt dans Priorité Santé.
1: Merci, Caroline. C'est toujours un plaisir de faire une émission avec vous.
0: Plaisir partagé. Avant de nous quitter, on écoute Emma Peters, déjà vue sur RFI.

0: Côté santé, c'est terminé pour aujourd'hui. Merci à toute l'équipe qui chaque jour prépare et réalise votre émission. Lundi, toujours dans le cadre de nos rediffusions d'été, nous vous proposons de réentendre l'émission que nous avions consacrée au changement de vie, changer de métier, de pays, mettre fin à une relation amoureuse, quitter sa famille ou son cercle amical. Comment ce souhait de repartir à zéro se construit-il? Avec la question du passage à l'acte comme des freins pour réaliser ses projets, on se dit à lundi, 9h10, temps universel. Et d'ici là, surtout, portez-vous bien.
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6: Bonjour, il est 4h ici à Paris, 2h en temps universel.
7: Tanita Fallet.
6: Abelardo Della Espriella a été investi à la tête de la Colombie. Le président d'extrême droite a réaffirmé sa volonté de lutter contre le narcotrafic. Au moins 141 morts à Ceuta, bilan de l'Association marocaine des droits humains. L'ONG pointe la responsabilité de Madrid et Rabat dans la crise humanitaire. La Russie poursuit ses frappes en Ukraine et Moscou mène aussi une autre guerre sur Internet, cette fois celle de la désinformation. L'Allemagne de nouveau la cible d'une fausse vidéo attribuée à Moscou. Et puis c'est une œuvre qui date de plus de 3000 ans mais qui continue de nous faire rêver. Avec le succès du film L'Odyssée de Christopher Nolan, les librairies françaises surfent sur la vague pour faire redécouvrir ce récit magistral. Investi nouveau président de la Colombie, Abelardo Della Espriella a prononcé son premier discours en tant que chef d'État ce vendredi. Une prise de parole quelques instants après sa prise de fonction lors d'une cérémonie, non pas à Bogota, mais dans la ville de Cali, marquée par le conflit armé lié au narcotrafic et touchée par plusieurs attentats ces derniers mois. Une ville symbolique donc où le président a rappelé ses priorités.
8: Desde Cali.
9: Depuis Cali, ville si étroitement liée à la vie nationale et capitale d'un département qui a subi les ravages du terrorisme, du trafic de drogue et des agissements des groupes violents, j'adresse un message ferme au peuple colombien. L'heure est venue de rétablir l'ordre, l'autorité et la liberté.
8: L'autoridad y la libertad. Seré el presidente de todos los colombianos.
9: Je serai le président de tous les Colombiens, de ceux qui m'ont fait l'honneur de voter pour moi et de ceux qui, dans l'exercice de leur liberté, ont accordé leur confiance à d'autres options politiques. J'exercerai cette responsabilité au service de tous, avec des convictions claires et un programme solide, car une administration sans principe est inexorablement vouée à l'échec. Quant à ceux qui n'ont pas cru en ma proposition, ils verront par les faits que ce projet sert le bien commun et le progrès de toute la nation. Dans le gouvernement qui commence aujourd'hui, il n'y a pas de place pour l'intransigeance. Bien au contraire, j'arrive avec la volonté de rassembler tous mes compatriotes.
8: Llego con el ánimo de convocar a todos mis compatriotas.
6: Gustavo Petro, son prédécesseur et premier président de gauche du pays, ne s'est pas rendu à la cérémonie d'investiture du nouveau président. L'Arabie Saoudite, le Pakistan et la Turquie ont annoncé signer un accord de défense ce vendredi. Conclu à la Mecque, il prévoit la création d'une alliance défensive dans la région, alors que la guerre au Moyen-Orient se poursuit entre Washington et Téhéran. L'alliance défensive prévoit que si l'un des trois pays est attaqué, c'est comme si les deux autres l'étaient aussi. Une signature qui intervient dans un contexte bien particulier, puisque les hostilités ont repris au Yémen voisin. Au moins 10 personnes sont mortes dans une frappe des rebelles houthis au centre du pays. Une attaque menée par le groupe pro-iranien contre les forces gouvernementales, officiellement reconnues par la communauté internationale et soutenues par l'Arabie Saoudite. Avant-hier déjà, 58 personnes étaient mortes dans l'attaque menée par les Houthis, la plus meurtrière depuis la trêve conclue en 2022. L'Arabie Saoudite a également annoncé 11 blessés après une frappe sur son territoire. Au moins 141 morts à Ceuta, le dernier bilan établi par l'Association marocaine des droits humains. Des chiffres bien supérieurs à ceux publiés par les autorités espagnoles ou marocaines jusqu'à présent. La semaine dernière, 70 000 personnes avaient tenté de rejoindre l'enclave espagnole au nord du Maroc. La MDH organisait ce matin une conférence de presse à son siège de Rabat. Elle pointe la responsabilité de Rabat et de Madrid, dénonçant une gestion purement sécuritaire de la question migratoire. Mathias Reynal.
10: La tentative de migration irrégulière de dizaines de milliers de Marocaines et Marocains, au péril de leur vie, dit l'association, révèle l'ampleur de leur désespoir, de l'impasse sociale et économique dans laquelle ils se trouvent plongés aujourd'hui. L'État marocain a une responsabilité fondamentale qui ne peut être éludée, estime la MDH. L'association, qui a donc fourni un nouveau bilan, revu à la hausse, au moins 141 morts. Elle affirme s'appuyer sur les données officielles, sur les médias et des éléments recueillis par les organisations de défense des droits humains. La MDH ne précise pas le nombre de disparus. Une source au sein de l'association explique qu'il est impossible de fournir même une estimation à ce stade. Pour la MDH, la responsabilité ne relève pas seulement du Maroc, elle met en cause l'Espagne et plus largement l'Union européenne. Leur politique d'externalisation du contrôle de leurs frontières qui réduit la question migratoire à l'aspect sécuritaire. L'association appelle Bruxelles à favoriser des voies sûres, légales et dignes pour la migration. La MDH a réitéré aujourd'hui son appel à l'ouverture d'une enquête indépendante et transparente. Mathias Reynal, Rabat, RFI.
6: Face à une guerre qui n'en finit pas, Volodymyr Zelensky tente d'avancer sur le plan diplomatique. Le président ukrainien est en visite en Serbie ce week-end, pays traditionnellement allié de Moscou. C'est une première depuis sa prise de fonction en 2019 et depuis l'invasion russe. Kiev a annoncé des discussions qui tourneraient autour de l'économie et la sécurité. Une déclaration commune sera faite ce samedi. Et pendant ce temps, dans son pays, à presque 1500 km au nord de Belgrade, nouvelle frappe russe dans la périphérie de Kiev, annonce des autorités locales de la capitale ukrainienne ce samedi dans la nuit. Bilan 3 morts, dont un enfant, toujours selon les autorités qui ont de nouveau dû déclencher une alerte aux missiles. La Russie, qui mène également sa guerre sur Internet, notamment contre les alliés européens de l'Ukraine. L'Allemagne est une fois de plus dans le viseur d'une campagne de désinformation russe. Les autorités accusent Moscou d'avoir fabriqué puis diffusé une fausse vidéo. Un média allemand y annonce la démission du chancelier impopulaire Friedrich Merz. Une hypothèse qui agite par ailleurs les milieux politico-médiatiques à Berlin. Pascal Thibault.
11: Non, Friedrich Merz n'a pas prévu de démissionner. Dans un article, la Deutsche Welle, l'équivalent allemand de France Média Monde, démonte preuve à l'appui une fausse vidéo qui lui était attribuée et qui évoquait la démission du chancelier dès ce lundi. Elle aurait été vue par plus d'un million de personnes. Deutsche Welle souligne les erreurs de la vidéo et mentionne que la voix a un accent slave, une constatation qui surprend peu. D'après les autorités allemandes, le groupe Storm 15-16, piloté par les services secrets russes, serait à l'origine de la vidéo falsifiée. Le timing n'est pas innocent. Des élections régionales ont lieu en septembre en Allemagne et d'autres fausses vidéos aux publications sur le net mettent en doute la probité de responsables politiques, sauf ceux de l'extrême droite proche de la Russie. Le gouvernement allemand avait accusé à la fin de l'année dernière le même groupe russe d'être responsable d'une campagne de désinformation lors des dernières législatives, début 2025. Storm 1516 suit en tout cas l'actualité allemande de près. Ce matin, le quotidien Tagesspiegel de Berlin spécule, comme d'autres médias, sur le remplacement après l'été de l'impopulaire Friedrich Merz. Pascal Thibault, Berlin RFI.
12: L'œuvre dépasse les frontières et surtout celle du temps. C'est ce que montre l'engouement pour le film L'Odyssée, adaptation de l'œuvre d'Homère de 720 ans avant, qui date de 720 ans avant Jésus-Christ. Le péplum de Christopher Nolan a réalisé 60 millions d'entrées dans le monde, dont 3,4 millions rien qu'en France. Et en France, justement, certains spectateurs et spectatrices prolongent l'aventure en littérature, avides d'en savoir plus. Noémie Leweller est allée auprès des librairies.
13: L'Odyssée, on a bien sûr le texte intégral, on a un texte abrégé, on a une version en anglais et on a une très jolie version qui est illustrée également.
14: En vitrine et devant la caisse, la librairie parisienne Les Fleurs Bleues a dispatché un éventail de livres relatant l'Odyssée d'Ulysse. Vu l'engouement autour du film de Christopher Nolan, le succès est garanti. Annabella Orange, co-gérante.
13: Ces dernières semaines, on voit que les ventes ont augmenté aussi parce qu'on les a mis en avant, les livres. Mais c'est de toute façon des livres qui se vendent, notamment les contes pour enfants.
14: Face au texte original d'Homère, réputé ardu, les bandes dessinées représentent une alternative ludique. Noé Baruzier, libraire à l'échappée bulle, spécialisé BD, comics et manga.
15: Il y a des gens qui ont beaucoup de mal avec juste le fait de lire un roman, qui n'arrivent pas forcément à s'imaginer l'histoire. Donc le fait d'avoir des images, ça aide. Pour les plus jeunes aussi, ça peut vachement aider. Parce que pareil, les plus jeunes, c'est le lycée, c'est quand même un livre qui n'est pas forcément adapté. Donc ça peut, le fait d'avoir des dessins, de le rendre un peu plus accessible, ça peut l'ouvrir un peu à tout le monde finalement.
14: En France, aucun chiffre n'a été communiqué sur les ventes de livres sur l'Odyssée. Au Royaume-Uni, en revanche, elles ont été multipliées par 15 en juillet.
12: Noémie Leweller. La main de Dieu pourrait bientôt aussi transformer tout ce qu'il touche en or, du moins son ballon, celui avec qui le joueur de foot légendaire Diego Maradona a marqué, notamment de la main, lors de la victoire de l'Argentine sur l'Angleterre au Mondial de 1986. Le ballon pourrait être vendu plusieurs millions de dollars aux enchères fin août. Après une...
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26: On the outskirts of Detroit, more...
27: À Détroit, année après année, de nouveaux bâtiments sortir de terre.
26: It is the most modern and the...
27: C'était l'usine la plus moderne et la plus vaste au monde, entièrement consacrée à la fabrication de véhicules commerciaux.
26: Job with Dodge is a job for life.
27: Chez Dodge, un emploi est un emploi pour la vie.
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18: Bonjour, bienvenue, c'est l'été chez 8 milliards de voisins et on se retrouve pour la suite de Vivre en ville, la série qui vous plonge dans le quotidien d'une ville du monde. On va parler mode de vie, économie, urbanisme et aujourd'hui, vous l'avez compris, direction Détroit pour la dernière escale, la Rust Belt, la région industrielle du nord-est des États-Unis. L'ancien joyau de l'automobile, la Motor City comme on l'appelle, la ville de la techno aussi, vous est racontée par Margot Guichetot, journaliste indépendante installée à Détroit. Bonjour Margot.
34: Bonjour Juliette.
18: C'est vous qui allez nous servir de guide pendant toute cette émission et c'est vous aussi qui avez choisi ce titre, Détroit, ville expérimentale. En quoi Détroit est une ville expérimentale, Margot ?
34: Alors oui, c'est vrai, Détroit est une ville expérimentale et ce depuis vraiment le début du XXe siècle avec Henry Ford qui est ingénieur, inventeur, visionnaire Et il incarne parfaitement cet état d'esprit américain selon lequel l'échec n'est jamais une fin, mais une étape pour aller plus loin. La véritable révolution vient de son organisation au travail, avec l'introduction du travail à la chaîne. Et pour fidéliser ses ouvriers, il prend une décision qui fait vraiment sensation. En 1914, il double pratiquement le salaire moyen en instaurant le fameux salaire de $5 par jour. Et en plus de ça, il réduit la journée de travail à 8 heures.
18: Donc ça, c'est le début du boom automobile à Détroit. Ensuite, il y aura quand même le déclin industriel qui va aussi affecter aussi beaucoup la ville.
34: Oui, malheureusement, dès les années 50, 60, la concurrence avec l'Europe et le Japon plonge la ville dans une crise qui va s'accentuer en 2008 avec la crise des subprimes et ensuite la faillite de la ville en 2013. Et c'est vraiment à ce moment-là, finalement, que les gens n'ont plus rien à perdre. La ville devient alors un terrain de jeu, un lieu d'expérimentation où tout est possible et on peut vraiment imaginer un monde meilleur, une utopie. D'où la fameuse devise finalement « Speramus meliora resurget sine rebus ». Nous espérons des jours meilleurs, elle renaîtra de ses cendres.
18: Alors on va explorer ensemble la ville, son fonctionnement. Si on prend un petit peu de hauteur, qu'on regarde Détroit vu du ciel, qu'est-ce qu'on comprend de la ville ?
34: Alors finalement, Détroit, c'est assez étonnant parce que c'est une ville qui est assez verte, avec beaucoup d'arbres. La nature domine réellement à cause de finalement de tous ces terrains vagues. On voit vraiment Détroit et on voit ce qu'on appelle Metro Detroit, qui sont toutes les banlieues autour. Des banlieues très riches comme Bloomfield Hill, mais aussi l'ouest de Détroit qui est très industriel. Et dans la ville, on a deux villes. On a Hamtramck et Highland Park. Hamtramck est la ville polonaise qui a ensuite été reprise par les Yéménites et la communauté Bangladesh, alors que Highland Park est encore très pauvre et majoritairement afro-américaine. C'est le seul endroit, finalement, aux États-Unis où le Canada se trouve au sud des États-Unis. Et cette singularité, elle est vraiment due à la rivière, au fameux Détroit, qui relie le lac Saint-Clair au lac Érié. Et ce qui est aussi intéressant de comprendre, c'est que cette ville ne suit pas le modèle classique d'un quadrillage. C'est vraiment une ville qui possède un plan particulier qui est finalement en forme de demi-roue. Donc on a le centre-ville, Campus Martius, et les rayons vraiment d'une demi-roue avec les grandes avenues, Fourth Street, Michigan Avenue, Grand River, Jefferson, Gratiot, et l'axe principal, Woodward Avenue, qui part du downtown et qui traverse toute la ville jusqu'en banlieue.
18: Alors on a, vous le disiez, ce demi-cercle, donc cette demi-roue de voiture. La voiture, c'est effectivement ce qui a construit la ville. Comment l'industrie automobile a façonné aussi cette ville ?
34: Alors oui, l'histoire de Détroit est intimement liée à l'industrie automobile, mais c'est vraiment cette mono-économie qui fait fonctionner la ville pendant des décennies. Et c'est dans les années 50, finalement, que Détroit connaît son apogée, avec près de 1,85 million d'habitants. Mais c'est aussi à partir de ce moment-là, finalement, où le modèle commence à s'essouffler. Et c'est là où l'exode arrive, avec vraiment le phénomène de white flag. Les gens les plus riches s'en vont en banlieue, et les gens les plus pauvres restent dans la ville. En quelques décennies, en fait, finalement, Détroit perd près de 60% de sa population. Et donc, on passe de 1,85 million d'habitants en 1950 à un peu plus de 640 000 habitants aujourd'hui.
18: Donc, on a cette ville qui se rétrécit. On va continuer de se promener avec vous, Margot Guichot, dans Détroit aujourd'hui. Vous signez aussi la programmation musicale de cette émission. Alors, il y a le choix à Détroit, il y a la techno, on en parlera un petit peu aussi dans l'émission. Mais Détroit, c'est aussi la ville du rap. Et vous avez choisi une figure incontournable de Détroit.
34: Oui, alors, Big Shane, on aurait pu choisir Eminem.

0: démocrate pour revitaliser la ville, ça passe par les habitants. Vous-même, vous êtes présidente de l'association de votre quartier, Margot Guichetot. Cette gestion participative, c'est spécifique à Détroit ?
1: Oui, c'est très particulier. Moi, j'ai vécu dans d'autres villes aux États-Unis et j'ai jamais vu ça. C'est vrai que ce lien qu'on a avec notre communauté et avec la ville est très particulier. Par district, on a deux représentants. Moi, je suis en lien avec notre représentante Eva Torres presque toutes les semaines pour qu'elle nous aide, que ce soit pour réparer quelque chose, pour réparer une rue, pour nous aider à trouver une bourse. Et justement, comme le mentionne Brian, Pick and Bow, les parcs sont aussi très importants. Et nous, ça, c'était notre premier projet. On a décidé d'acheter un parc grâce à un programme et on a pu l'acheter pour $250, donc c'est rien du tout. Et maintenant, on est éligible pour les bourses que la ville propose. Donc, on a eu une première bourse qui était de $15,000 et là, on en est à notre seconde qui est de $11,000 et ça fait maintenant 2 ans. Toutes les 2-3 semaines, avec les voisins, on construit ce parc tous ensemble et on a l'ambition d'en construire au moins 3.
0: Donc on comprend effectivement cette convivialité aussi que ça a pu permettre dans les quartiers. Donc la gestion participative, quelque chose de spécifique à Détroit. Il y a aussi quelque chose d'assez spécifique à la ville qui amuse beaucoup les habitants.
1: Oui, alors le camion à glace est très marquant, surtout de l'été à Détroit. Peu importe le quartier où vous êtes, à partir de 5h l'après-midi et jusqu'à 8h, vous entendrez ce petit camion à glace qui est souvent assez vétuste, mais les enfants l'adorent et se ruent pour aller chercher une glace. Mais c'est vrai que ce son est assez particulier parce qu'il est assez effrayant, mine de rien. Mais c'est vrai que si vous en parlez aux gens, tout le monde connaît le son du fameux camion à glace.
0: Alors, il y a des sons plus agréables quand même à Détroit. On a parlé du rap tout à l'heure, mais Détroit, c'est bien sûr le berceau de la techno, de la house. Margot Guichetot, vous êtes toujours aux commandes de la playlist musicale de cette émission et vous avez choisi une icône de la house.
1: Oui, alors, Theo Parrish.
2: Full show, original Batman. Theo Parrish inside tonight. Big him up. Ow.
1: Moi, quand je suis arrivée à Détroit, je connaissais pas grand-chose finalement à la musique, mais on apprend très vite avec les gens qui vous entourent et qui vous amènent dans la vie underground de Détroit, le soir, le week-end. Et c'est vrai que Theo Parrish, c'est quand même quelque chose. Et quand on écoute un DJ set de Theo Parrish, on est emporté pendant plusieurs heures dans un monde totalement parallèle.
0: Alors, on écoute Theo Parrish avec quel titre ?
1: On écoute Theo Parrish avec Sweet Sticky.

0: la House sur RFI avec Théo Paris. Vous écoutez 8 milliards de voisins. Nous sommes avec Margot Guistot, journaliste basée à Détroit, la ville expérimentale. C'est ça aussi le côté expérimental de Détroit, cette scène musicale, House Techno, Margot?
1: Oui, bien sûr, cette musique, ça fait vraiment partie des gens ici. Il y a ce côté très, finalement, très do-it-yourself, DIY. Et les gens sont très fiers de cette musique. Et finalement, ce côté expérimental, il passe aussi par... c'est quelque chose d'une musique très brute, finalement. Et il n'y a pas de marque, il n'y a pas de marketing. C'est vraiment... Les gens ont juste ce qu'on appelle le swag, finalement, ici. Et les gens ont du goût. Et ils ont vraiment cette attention aux détails dans tout ce qu'ils font. Et la musique fait vraiment partie de ça. Et je pense que c'est toujours le cas. Ça a été le cas depuis maintenant plusieurs décennies.
0: Alors, on va continuer de parler du swag et de la place de la techno à Détroit. Vous avez pu rencontrer Joey Cup, un DJ et producteur de musique.
2: Pour moi, la musique de Détroit, la techno, la ville de la techno, la Motor City, c'est un mode de vie à travers la musique. Et ce que j'aime, c'est cet esprit d'indépendance. Fais ton propre label, travaille seul sur ta musique avec tes amis, demande-leur de faire tes graphismes, oublie les grands labels.

Je ne pense pas que cette musique soit faite pour les algorithmes, pour Instagram, pour ce genre de visuel. Les pionniers étaient catégoriques, ne pas montrer leur visage. Beaucoup portaient des masques et cachaient leur identité. La musique devait être jouée en DJ set, c'était une vision très utilitaire.

0: like a casualness and comfortness.
1: Il y a cette idée de confort, cette atmosphère très conviviale dans cette petite communauté. Après 12 ans, je peux aller à n'importe quelle fête seul, parce qu'au bout d'une heure, je connais déjà tout le monde.
0: I feel like Detroit, you know, has its...
1: Il y a des endroits très durs à Détroit, alors la musique nous aide à les combattre. Elle est cet élément joyeux qui représente notre identité.
2: Vous êtes d'accord avec lui, Margot Guisto? On est toujours dans cet esprit underground aujourd'hui à Détroit.
3: Oui, alors c'est très particulier. C'est vrai que parce qu'on est une grande ville, mais vu qu'on est très peu, il y a vraiment cette ambiance de village. Et cette ambiance de village, elle se traduit aussi par cette vie underground où on se retrouve tous. Et c'est vrai qu'on se connaît tous. On va à des soirées, on se connaît. Et finalement, cette vie underground, elle est présente depuis le début et elle est encore d'actualité. Et je pense que on essaye justement de promouvoir cette image parce qu'on en est fier. Et il y a plusieurs endroits d'ailleurs où on aime encore aller. C'est le lundi, il y a la fameuse soirée Mondays, The New Monday à Moro City Wine. Ça fait une dizaine d'années que le DJ Shigeto, Ryan Spencer et maintenant Tammy Lakis ont imaginé cette soirée un lundi soir. Et en été, tout le monde est là. Et c'est ça qui est assez spécial. Les gens dansent ensemble.
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2: Margot Guisto, on a parlé de Détroit, donc la ville automobile, on a parlé de la techno à l'instant, mais c'est aussi Détroit la plus grande communauté arabe des États-Unis. Comment ça s'explique?
3: Oui, alors c'est assez étonnant. Tout a commencé bien sûr avec Ford. La communauté arabe est arrivée à Détroit pour trouver du travail. Malheureusement, un peu plus tard, les gens aussi fuient le conflit et arrivent à Détroit pour trouver la stabilité. Mais Dearborn, c'est vraiment un monde totalement différent qui n'a aucun rapport avec Détroit.
2: Quand vous parlez des conflits, vous vouliez dire les différentes guerres, c'est ça, la guerre en Irak et puis plus récemment le conflit au Moyen-Orient.
3: Voilà, les communautés arabes, là, c'est principalement libanais, yéménites et irakiens.
2: Justement, vous avez pu rencontrer un couple libanais de Dearborn, petite ville en périphérie de Détroit.
5: C'est comme un petit Liban. La nourriture, passer du temps ensemble, ne pas dormir, ce n'est vraiment pas dangereux.
6: C'est une ville très vibrante. Je ne sais pas pourquoi, elle a mauvaise réputation quelquefois. On ressent cette énergie ici à Dearborn, plus que dans n'importe quelle autre ville. Nous sommes allés dans d'autres états et à 21h, tout est fermé. Il n'y a nulle part où aller, à part les stations-service. On ne peut rien acheter. Ici à Dearborn, en revanche, il y a des établissements ouverts jusqu'à 1h ou 2h du matin. Le principal problème, c'est qu'on ne peut pas faire autant de bruit qu'au Liban, parce qu'il y a toujours des plaintes pour nuisance sonore. On reste donc soumis à la loi. Mais ils essaient, malgré tout, de créer des lieux où les gens peuvent se retrouver parce que nous aimons passer du temps dehors.
5: On le voit aussi sur le marché immobilier. La demande pour les maisons est très forte. Même si vous voulez louer un local commercial, la demande est énorme. On ne trouve pas de magasins disponibles. Il faut attendre, parfois pendant des années. Tout le monde veut rester dans ce quartier.
6: Les autorités font beaucoup pour la communauté tout en respectant les lois américaines. Tout le monde y gagne. Même dans les écoles, nous avons des jours fériés pour les fêtes musulmanes.
5: Vous pouvez faire ce que vous voulez. Personne ne va vous dire ne portez pas ça. Si vous voulez porter un hijab, personne ne vous dira de ne pas le porter.
2: On vient d'entendre ce couple qui se sent bien à Dearborn, dans la banlieue de Détroit. Margot Guisto, vous diriez que c'est une bulle Détroit, ville démocrate dans l'Amérique de Trump qui n'est pas forcément accueillante vis-à-vis des étrangers?
3: Oui, alors Détroit, c'est une ville très multiculturelle. On retrouve beaucoup de communautés très différentes les unes des autres. Et c'est vrai que Dearborn, c'est quand même un monde différent. C'est assez étonnant de voir des femmes totalement couvertes avec la burqa à côté un groupe de jeunes filles qui est en tenue moulante. C'est vrai qu'on pourrait pas, on l'imagine pas. Et Dearborn, c'est aussi, alors Dearborn, c'est deux, il y a deux Dearborn différents. Il y a le Dearborn East, qui est le Dearborn plus ancien, avec des petits commerces, avec des maisons plus ouvrières. Et le Dearborn West, qui est, on retrouve là vraiment les restaurants, les coffee shops, et une vie très, très active, avec des maisons qui coûtent des millions de dollars. Et c'est vrai qu'on se sent très bien. On se sent en sécurité. Et c'est assez étonnant aussi de, il y a la mosquée. Et à côté de la mosquée, il y a une église orthodoxe et il y a aussi une église catholique.
2: Donc finalement, là, le mélange fonctionne bien.
3: Ça fonctionne. C'est assez paisible.
2: Alors, Margot Guistot, on a parlé donc de différentes facettes de Détroit. On a parlé au début du déclin industriel. On a parlé rénovation, revitalisation. Est-ce que la ville en a enfin fini avec toutes ces crises ?
3: Ça, on peut pas vraiment le savoir. La seule chose qu'on sait, c'est qu'en ce moment, on est dans une phase de revitalisation. Les choses sont en train de bouger. Les choses avancent plus vite qu'on ne l'espérait. Mais malheureusement, Détroit, reconstruire une ville comme Détroit, ça va prendre beaucoup de temps. Et il y a beaucoup de challenges qui viennent avec cette idée de reconstruire une ville comme celle de Détroit.
2: Effectivement, le taux de chômage est à plus de 10%, alors qu'on est à 4% au niveau des États-Unis. Le taux de pauvreté est à 34%. Donc, on est effectivement dans une ville qui reste très pauvre. Donc, beaucoup de challenges, vous le disiez. Qu'est-ce que ça signifie finalement, quand on habitait à Détroit, quand on être pauvre à Détroit?
3: C'est vrai que moi, j'ai des images encore, même dans mon quartier, même dans la maison que j'ai construite juste à côté de moi, et des maisons abandonnées, et je suis allée dedans, mais j'ai vu la réalité de comment les gens vivaient, et c'était vraiment mais un autre monde. Moi, j'ai encore le souvenir dans mon quartier où un voisin est mort brûlé vif dans sa maison, parce que ils ont accès à rien. Et même pendant l'hiver, souvent, les SDF trouvent un abri dans ces maisons abandonnées, mais souvent, par exemple, on commence à faire du feu et après la maison prend feu. Ces réalités, ça arrive encore aujourd'hui, et je pense que ça, c'est un véritable fléau. Malheureusement, on a encore beaucoup de problèmes, même avec les impôts. Même nous, essayer de construire une maison, aujourd'hui, on fait face à... ça coûte maintenant de plus en plus cher. La ville va falloir qu'elle fasse quelque chose, parce que sinon, elle va jamais pouvoir retenir les familles, surtout. Et il y a un gros problème avec l'éducation, finalement. C'est ça aussi, on n'a pas les infrastructures de base.
2: Donc une revitalisation qui va prendre encore un peu de temps. On arrive au terme de cette exploration de Détroit, Margot Guistot, et vous avez choisi un morceau qui sonne finalement comme un message pour la ville.
3: Oui, alors Jay Dilla, il y a quelque chose de très mélodique, de très mélancolique, avec quand même des notes de funk, quand même de l'espoir. Et je pense que c'est ça qui est très important de comprendre à Détroit. On a cette relation, à la fois on adore cette ville et on en parle toujours et on en est très fiers, mais on sait aussi que quelquefois c'est difficile de reconstruire une ville.
2: Et le morceau, donc, on écoute
3: Don't Cry de Jay Dilla.

0: Don't cry, ne pleure pas, de J. Dilla. Margot Guistot, vous êtes arrivée à Détroit il y a 9 ans, vous avez construit donc votre maison là-bas. Qu'est-ce qui fait que c'est devenu votre chez-vous ?
1: Alors c'est vrai que c'est assez étonnant parce que moi je suis une Parisienne, une Montmartroise, mais j'ai décidé d'aller vivre une vie totalement différente. Et je pense que ce qui est assez étonnant, c'est que finalement j'ai pu construire vraiment la maison qui me ressemble. Ça a pris du temps, mais j'ai vraiment, j'y ai tout mis finalement. Et j'ai eu la possibilité et les opportunités ici à Détroit pour justement réaliser un rêve que j'avais qui était de construire ma maison.
0: Et si malgré tout vous deviez partir, qu'est-ce qui vous manquerait le plus à Détroit ?
1: Je pense que mon quartier et toutes les personnes qui en font partie, on a reconstruit ce quartier ensemble et ça serait très difficile de les quitter. Et je pense aussi cette fierté d'habiter ici finalement.
0: Merci Margot Guistot d'avoir ouvert cette fenêtre sur Détroit, la ville expérimentale.
1: Merci beaucoup.
0: À suivre les voisins, les voisines, la chronique ville contre ville, direction l'Espagne, aujourd'hui avec Inès Emprin.
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0: Fight. Ville contre ville, c'est avec vous Inès Emprin. Bonjour Inès.
4: Bonjour Juliette.
0: Alors on continue notre tour du monde des rivalités urbaines. Aujourd'hui vous nous emmenez en Espagne où deux villes, Madrid la continentale et Barcelone la méditerranéenne, ne s'affrontent pas seulement sur le terrain de foot mais se disputent le cœur des touristes.
4: Tout à fait, l'Espagne c'est quand même le deuxième pays qui accueille le plus de touristes au monde après la France. Alors laquelle de ces deux villes tire son épingle du jeu ? Eh bien en 2025, Madrid qui est donc la capitale du pays, a accueilli 9 millions de touristes, c'est un chiffre honorable, mais à Barcelone, on en a accueilli 20 millions, c'est-à-dire le double.
0: Donc Barcelone est plus attractive pour les touristes, qu'est-ce qu'ils viennent chercher là-bas ?
4: Eh bien, la proximité de la mer, le soleil, la plage, avec ses nombreux bars et boîtes mythiques comme le Razzmatazz, Barcelone est connue pour sa vie nocturne trépidante, qui est décrite par le personnage de Jean-Michel dans le film L'Auberge espagnole, qui mettait la ville à l'honneur en 2002.
5: Ah, tu vas voir, c'est une ville de fous furieux. Les gens commencent à aller resto vers 22h. Avant, il n'y a pas un chat dans les restos, véridique. Après, c'est parti pour la fête. Ah, c'est les fêtards, Barcelone, ça faut le savoir. T'as entendu parler des bares de copas ?
6: Non.
5: Ah, je te dis rien, tu vas voir. Quand on vient pour faire Erasmus, il faut s'accrocher. Hein. Tu vas pas beaucoup dormir, tu vas voir.
0: Donc à Barcelone, on ne dort pas beaucoup. Et à côté de ça, est-ce que ça veut dire que Madrid est ennuyeuse ?
4: Quand même pas. À Madrid, il y a quand même un dicton local qui affirme que Madrid nunca duerme, c'est-à-dire Madrid ne dort jamais. Et même la journée, avec ses 36 musées où sont exposés tous les grands maîtres de la peinture espagnole, Madrid attire beaucoup les amateurs d'art. En comparaison, Barcelone ne compte que 16 musées, mais c'est une ville mondialement connue pour son architecture. Avec des bâtiments aux façades bigarrées, des mosaïques de toutes les couleurs, des formes arrondies inhabituelles. L'exemple le plus connu de ce style moderniste, c'est bien sûr la Sagrada Familia, la cathédrale conçue par Antonio Gaudí.
0: Donc culturellement un partout, est-ce que finalement ce ne serait pas sur le plan politique que la rivalité entre les deux villes est la plus marquée ?
4: On peut dire ça, il faut rappeler que Madrid c'est quand même la capitale d'un État espagnol unifié, un État qui a toujours cherché à contenir les mouvements indépendantistes. Et de l'autre côté, vous avez Barcelone qui est la capitale de la Catalogne, une région où 40% de la population est pour l'indépendance. Et donc à Barcelone, vous entendrez parler le catalan, alors qu'à Madrid c'est bien sûr le castillan, la langue officielle du pays qui est parlée. Et c'est surtout ici que siègent toutes les institutions de l'État unitaire. À Madrid, vous avez donc le Parlement, les ministères et aussi la monarchie. Dernier exemple en date de ces tensions, en 2017, lorsque les autorités catalanes ont décidé d'organiser un référendum pour l'indépendance de la région, le oui l'a emporté à 90%. Mais Madrid en a décidé autrement puisque le résultat de ce scrutin a finalement été invalidé.
0: Et ces tensions politiques, elles ont un impact sur le tourisme ?
4: Alors, le rejet du tourisme de masse, ça fait partie des arguments du camp indépendantiste à Barcelone. En fait, ils considèrent qu'ils subissent au niveau local les conséquences de politiques touristiques décidées à Madrid. Et ces conséquences du surtourisme, elles sont réelles, hein. Crise du logement, pollution, incivilité. D'ailleurs, les Barcelonais, ils manifestent régulièrement avec des slogans comme « Tourists, go home », c'est-à-dire « Touristes, rentrez chez vous ». Et certains vont même jusqu'à asperger des touristes avec un pistolet à eau. Mais cette contestation contre le surtourisme, elle gagne aussi Madrid. Dans la capitale, les loyers ont augmenté de 15% en 2025. Et donc finalement, les deux municipalités, Madrid et Barcelone, elles ont engagé un bras de fer avec Airbnb en essayant d'infliger des amendes et des suppressions d'annonces. Mais là où c'est un peu paradoxal, c'est que le tourisme, ça reste un pilier de la politique économique espagnole. Dernièrement, le 7 juillet 2026, le ministre du Tourisme et de l'Industrie a annoncé que le pays allait passer la barre symbolique des 100 millions de visiteurs en 2026.
0: Donc Madrid, Barcelone, rival politique, mais unis contre le surtourisme. Merci beaucoup Inès Emprin.
4: Merci Juliette.
0: 8 milliards de voisins, c'est fini pour aujourd'hui. Merci à l'équipe, Maëlle Guyot, Delphine Cachin, Margot Grélier. L'émission prend quelques jours de vacances, mais on vous laisse entre de bonnes mains. Lundi, vous retrouverez un nouveau rendez-vous à 10h10, temps universel, Jack dans les rues du globe. Pendant deux semaines, vous retrouverez donc Jack Souvent, qui vous emmène dans ses bagages, et il a justement un message pour vous.
6: Voisins, voisines, bonjour, Jack Souvent. Bah oui, un petit message pour présenter Jack dans les rues du globe. Je vais vous raconter l'histoire assez incroyable qui m'est arrivée, où j'ai reçu un premier billet d'avion pour Kinshasa dans ma boîte aux lettres avec un numéro de téléphone et l'adresse d'un hôtel sans savoir qui m'envoyait ce billet. Donc j'ai d'abord cru à une blague, j'ai quand même pris l'avion pour découvrir ce qui se passait là-bas. J'avais une indication, le mot musique. On rencontre des artistes, des chanteurs, des musiciens, des auteurs, des chefs de cuisine, des designers, un tas d'univers dans le monde de la culture. Et j'enquête pour savoir qui m'a envoyé ces billets et pourquoi. Donc à très bientôt. Enchanté, ravi.
0: Première étape du périple lundi. Kinshasa. 8 milliards de voisins et Emmanuel Bastide seront de retour en direct à la rentrée. D'ici là, vous pouvez écouter toutes nos émissions en podcast sur l'appli Pure Radio et nous suivre sur les réseaux sociaux Instagram, WhatsApp Channel, Facebook. Dans quelques instants, le retour de l'info. Bonne journée à l'écoute de RFI.
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11: Bonjour à toutes et à tous, vous êtes bien à l'écoute de Radio France Internationale, il est 4h ici à Paris, 5h ici à Paris, 3h en temps universel, l'heure d'un nouveau journal international tout de suite.
12: Lisa Vili.
11: Et on revient sur la vaste offensive lancée par les Houthis du Yémen le mois dernier avec de nouvelles attaques hier. Plus de 60 soldats yéménites ont été tués en deux jours, une première depuis la trêve arrachée par l'ONU il y a 4 ans. L'agriculture française qui paye un lourd tribut après les épisodes caniculaires et la sécheresse inédite. La récolte de maïs devrait chuter de 35% cette année. C'est ce qu'a annoncé le gouvernement, un plus bas historique jamais atteint depuis 1980. Il a traversé l'Afrique à vélo pour sensibiliser face à la guerre dans l'est de la République démocratique du Congo. Un cycliste parti de Goma vient de terminer son voyage de 67 jours à vélo. Rencontre dans ce journal. Et puis vous pourrez aussi suivre la visite guidée d'une exposition consacrée aux peintures de Winston Churchill. On ne le savait peut-être pas, mais l'ancien Premier ministre était aussi un excellent peintre. Les Houthis du Yémen ont poursuivi leurs attaques hier. 8 membres des forces de sécurité et 2 civils ont été tués. Un bilan qui donc s'ajoute aux 58 soldats déjà tués par des tirs de missiles et de drones. Les rebelles yéménites ont donc relancé la guerre dans leur pays en sommeil depuis 4 ans, depuis la trêve arrachée par l'ONU avec l'Arabie Saoudite, intervenue pour soutenir le gouvernement. L'Arabie Saoudite également visée cette semaine par les Houthis. Abla Jounaidi revient sur cette vaste offensive lancée le mois dernier après le bombardement de l'aéroport de la capitale Sanaa tenu par leurs forces depuis plus d'une décennie.
12: Le 13 juillet dernier, un avion civil iranien de la compagnie Mahan Air cherche à atterrir à l'aéroport de Sanaa. Mais un bombardement l'en empêche. À bord de l'avion, des dignitaires houthis de retour d'Iran où ils avaient assisté aux funérailles du guide suprême Ali Khamenei. Quant à l'auteur de l'attaque, les rebelles n'ont pas de doute, il s'agit de leur ennemi, le gouvernement d'Aden, appuyé par l'Arabie Saoudite. La réplique n'attend pas, les houthis bombardent l'aéroport saoudien d'Aba avant d'annoncer le 20 juillet un blocus maritime et d'attaquer les tanks cœur de leurs voisins en mer Rouge. Une audace possible grâce au soutien continu de leur allié iranien, explique Maïssa Choujaradine, chercheuse au groupe de réflexion indépendant Sanaa Center.
13: Les Iraniens ont intensifié la contrebande d'armement vers les Houthis ces derniers mois, au point que les rebelles ont reconstitué une bonne partie de ce qui avait été détruit durant les opérations militaires américaines contre leurs entrepôts stratégiques, notamment leurs lance-missiles.
12: Les Houthis, piliers de l'axe de la résistance iranien, cherchent aussi à avancer leurs propres intérêts, à commencer par arracher des concessions politiques et économiques au Royaume saoudien. Depuis la trêve de 2022, la question des salaires des fonctionnaires en zone Houthis n'a, elle, jamais été réglée et la pression populaire se fait chaque jour plus grande dans un pays déjà englué dans une des pires crises humanitaires au monde.
11: L'Arabie Saoudite qui, dans ce contexte de reprise des hostilités avec les rebelles yéménites houthis, veut multiplier ses partenariats stratégiques. Le Royaume vient de signer à la Mecque hier un pacte de défense avec le Pakistan et la Turquie. Le Pakistan qui, pour rappel, détient l'arme nucléaire. Le principe de cette nouvelle alliance est simple. Si un pays est attaqué, cela sera considéré comme une attaque contre tous. C'est aussi un message fort aux États-Unis qui n'ont pas empêché les frappes iranienne contre ses alliés du Golfe. Une entente qui donc intervient au moment où des progrès semblent se dessiner concernant Hormuz. La fermeture du détroit responsable de la hausse des prix des engrais et des carburants autour du monde. Mais une autre menace pèse sur les agriculteurs en Europe. Les épisodes caniculaires et la sécheresse inédite, elles ont détruit les champs de légumes, grillés les prairies, réduit la production laitière. Si bien qu'en France, le gouvernement vient de communiquer des chiffres alarmants. La production de maïs devrait chuter de plus d'un tiers à seulement 9 millions de tonnes cette année. C'est le niveau le plus bas depuis 1980. Écoutez les explications d'Arthur Portier. Il est consultant chez Argus Média et producteur de maïs dans l'Oise.
14: Alors on a une récolte de maïs cette année qui est particulièrement affectée par deux phénomènes. Le premier, c'est une baisse des surfaces semées au printemps dernier, liée notamment à la hausse des coûts de production avec le blocage dans le détroit d'Hormuz, qui a engendré une hausse du prix des engrais et donc des agriculteurs qui ont délaissé la culture du maïs qui est chère à produire d'un point de vue engrais. Donc une baisse des surfaces de l'ordre de 19-20%. Et s'ajoute à cela une canicule particulièrement forte et un déficit hydrique qui devrait donc conduire le rendement à être nettement dégradé cette année et donc une production qui pourrait chuter sur des niveaux historiquement bas. Donc évidemment, les agriculteurs s'adaptent. Maintenant, ça pousse à une agilité certaine dans le sens où on a de plus en plus de phénomènes et c'est le cas également sur la scène internationale, extrême d'un point de vue météo.
11: Propos recueillis par Pierre Olivier et ces mêmes raisons ont poussé l'Organisation des Nations Unies pour l'alimentation et l'agriculture, la FAO, à augmenter d'1 point son indice des prix alimentaires en juillet par rapport à l'an dernier. Dans l'est de la République démocratique du Congo, c'était une opération très attendue. Des prisonniers ont été remis à l'AFC M23 hier pour la première fois depuis la signature du mécanisme de Doha il y a près d'un an. 15 personnes au total jusque-là détenues par les autorités congolaises. Lui a pédalé en faveur de la paix et de l'unité en RDC. Le cycliste congolais Miguel Massaïsaï vient de terminer son nouveau voyage pour sensibiliser à la situation dans l'Est. Il est parti de Goma pour rejoindre la capitale marocaine, Rabat. Olga Massangou l'a rencontré à son retour à Kinshasa.
15: Je vais bien.
16: Très bien.
15: Ah, trop fatigué.
17: Ce sont les premiers mots d'un homme qui s'est lancé un défi hors du commun, parcourir le continent africain à vélo.
15: Le trajet n'a pas été facile. J'ai traversé le Rwanda, après j'ai traversé la Tanzanie, la Zambie, avant de franchir la frontière de Kasumbalesa. J'ai fait le Lubumbashi, Likasi, Kolwezi. Nous avons traversé plusieurs zones. On a pédalé plusieurs kilomètres. Il y a la fatigue qui se ressent. Et comme nous sommes là, on va essayer de récupérer au maximum pour pouvoir continuer aussi avec le voyage.
17: Parti de sa ville natale de Goma le 1er mai, Miguel Massaïsaï est arrivé à Kinshasa plus tard. Dans ses bagages, un seul message à porter tout au long de sa route.
15: L'année passée, j'ai fait les challenges de traverser Goma jusqu'à Afrique du Sud, à Cape Town. Cette année, je voulais encore aller au-delà de moi-même. Ce qui m'avait motivé, c'est la souffrance que nous étions en train de vivre à l'est du pays. Il fallait que je fasse quand même quelque chose pour montrer au monde la situation qui se passe là-bas, mais également montrer qu'au Congo, ce n'est pas seulement la guerre.
17: Son accueil dans la capitale a dépassé toutes les attentes, bien plus qu'une simple ligne d'arrivée pour un cycliste. Cette étape symbolisait l'élan et l'unité d'un peuple rassemblé autour d'une même cause. Olga Massangou, Kinshasa, RFI.
11: Et lui aussi a terminé son voyage. Le Djidji Ayokoué, le tambour parleur ivoirien, a cheminé à Abidjan depuis Paris en mars après sa restitution à la Côte d'Ivoire par la France. Il vient de retrouver son village d'Adjamé hier et sera désormais exposé au musée des civilisations à Abidjan. Direction à un musée britannique pour refermer ce journal qui expose les peintures de celui qu'on connaît surtout pour ses qualités d'homme d'État, de stratège militaire. Winston Churchill fait l'objet jusqu'en novembre d'une rétrospective à la Wallace Collection de Londres. Parmi ses inspirations, le sud de la France. Visite guidée avec Emeline Vin.
18: La peinture sert de thérapie à Winston Churchill après la Première Guerre mondiale et la défaite de Gallipoli. Il trouve refuge dans le sud de la France et ne quittera plus son chevalet de voyage. Xavier Bray, directeur de la Wallace Collection qui accueille la première rétrospective Churchill.
19: Il voyage en France, il adore la France. Il s'invite à plusieurs villas, donc ça c'est Saint-Georges-Motel, la Dragonnière, on a les Oraïdes. Il s'installe pendant un mois, deux mois pour peindre les alentours.
18: Churchill le peintre montre un ex-premier ministre passionné par les impressionnistes français.
19: Il adore Monet, il adore Cézanne, et bon, c'est la rivière La Loupe dans les Alpes-Maritimes. Mais là aussi, c'est tout un travail sur les reflets. Il y a des verts, des bleus, et celui-là qui est en fait magnifique, c'est la plage de Mala. L'eau est tellement transparente qu'on voit le sable en dessous qui perce un peu la surface.
18: Mais il n'y a pas que les paysages qui attirent Winston Churchill en Provence.
19: C'est aussi où il y avait les grands milliardaires anglais, américains, qui avaient tous leur villa là-bas. Oui, il utilisait la peinture pour s'inviter, mais c'était aussi les dîners le soir, j'imagine. C'était aussi une façon de parler politique, d'avoir de ses contacts.
18: Selon Picasso, Churchill aurait pu être peintre professionnel s'il n'avait pas été si occupé par les affaires d'État. Emeline Van Londres, RFI.
11: Londres, où nous refermons ce journal et où il est 4h10. À suivre sur RFI. 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
25: Bonjour, nous partons pour Saint-Louis du Sénégal où nous sommes allés à la rencontre des étudiants de l'université Gaston Berger en marge d'une conférence internationale sur le climat et la migration organisée par le projet Afrique-Europe. Malgré la grève des étudiants des universités, ils étaient nombreux au rendez-vous. Saint-Louis au Sénégal, c'est une ville à la frontière de la Mauritanie, habituée aux circulations des hommes et des marchandises. C'est aussi un haut lieu de la pêche dans le pays. Mais avec le changement climatique, les pêcheurs sont de plus en plus nombreux à prendre le chemin de l'exil. Migration, climat, deux sujets souvent traités par les politiques ou les experts. Et ça interpelle les étudiants.
1: Bonjour, je réponds au nom de Rui Camara, étudiant en master 2 de sociologie, parcours famille éducation. J'aimerais savoir comment les journalistes de la RFI travaillent avec les organisations locales pour couvrir ces sujets.
25: Bonjour Charlie Dupiau.
3: Bonjour Juliette.
25: Reporter ici à RFI pour plusieurs émissions, Priorité Santé, 8 milliards de voisins. Et vous allez répondre à cette question de Rougui Camara, de savoir comment on travaille localement sur ces sujets, la migration, le climat. Vous êtes un peu l'experte de ces interviews auprès de tous ceux qui ne sont pas habitués au micro.
3: Alors, c'est gentil de le formuler comme ça. En tout cas, moi, j'aime beaucoup donner la parole à des personnes qui, justement, n'ont pas l'habitude de parler. Évidemment, devant un micro, mais même dans l'absolu, de se dire que cette fois, leur parole va être entendue. C'est quelque chose qui peut les émouvoir, leur faire un peu peur aussi. Et l'idée, ça va être de les mettre en confiance, ces personnes-là. Donc, tout commence avec le premier contact. Donc, évidemment, on n'arrive pas avec son micro branché et l'enregistreur qui démarre tout de suite. Je vais d'abord me présenter, expliquer qui je suis. Quand je m'adresse à des enfants, il faut vraiment qu'ils comprennent qui je suis. Alors, ils peuvent poser aussi des questions. Je leur dis, bah allez-y, posez-moi les questions que vous voulez. Sur mon métier aussi, puisqu'après tout, c'est la première fois que vous voyez une journaliste, peut-être. Donc, allez-y. Et donc, ils vont me demander, par exemple, mon âge, si j'ai des enfants. Voilà. Et tout ça, l'idée, c'est de créer un petit dialogue, d'apprendre à se connaître. Et ensuite, on dit, bon, bah voilà, je suis là pour ça, pour t'interviewer ou pour vous interviewer. Et j'aimerais qu'on parle de tel sujet. Est-ce qu'on peut en parler ensemble? Donc, l'idée, ça va être là de commencer à enregistrer et de prendre le temps. Moi, je pense que le petit ingrédient que je peux conseiller pour faire une bonne interview, c'est ça, c'est de prendre le temps avec les gens. Parce que, bah, justement, il faut qu'ils aient accès à leurs pensées, le temps de réfléchir, le temps de parler de leurs émotions, de leurs ressentis. Ça, c'est important. Mais c'est pas la première question qu'on va poser. Je prends un exemple puisque là, on parle de migration. J'ai fait un reportage au moment du début de la guerre en Ukraine, j'ai travaillé sur la charge mentale qui pouvait peser sur les enfants d'immigrés. Et notamment l'idée qu'ils doivent traduire souvent pour leurs parents, dont le français n'est pas la langue maternelle. Je suis allée dans un centre d'hébergement géré par la Croix-Rouge à Tourcoing, dans le nord de la France, et j'ai rencontré des réfugiés ukrainiens qui venaient d'arriver, donc c'était le début de la guerre Ukraine-Russie. Et c'était pas évident parce qu'il y avait la barrière de la langue, donc ils parlaient ukrainien ou russe pour certains, et donc j'avais une traductrice qui m'aidait, donc ça crée un petit obstacle, mais en même temps on a essayé de faire en sorte que la langue n'en soit pas un. Et l'idée, c'est de les mettre en confiance. Et donc, typiquement, un des enfants que j'ai rencontré, il avait 11 ans. Et je lui ai proposé qu'on fasse l'interview dans sa chambre avec ses jouets autour de lui, donc à côté de son lit. Et au début, en fait, je lui ai fait parler de ses jouets. Et j'ai gardé, en fait, un bout de ça dans l'interview. Je me suis dit, bon, je vais le faire parler. Peut-être que ça va le mettre à l'aise. Et ça a marché. En fait, il a commencé à me raconter des histoires sur ses petites voitures, sur ses bonhommes. Et puis ensuite, je lui ai fait parler de son quotidien en France, de l'apprentissage de la langue française et du rôle qu'il joue avec ses parents.
25: Vous avez mentionné le rôle des traducteurs. C'est vrai que ça peut être un obstacle pour recueillir une parole. D'abord parce qu'il y a une personne en plus. Ensuite, parce qu'il y a peut-être une déformation ou en tout cas, la pensée, les émotions ne circulent pas de la même manière quand on est trois.
3: Exactement. C'est vrai que moi, les interviews, je les pense souvent comme une petite bulle que je crée avec une personne en général, puisque les interviews, c'est souvent une seule personne qui parle. Et pour moi, vraiment, l'idée, c'est de faire oublier le micro à la personne, quelle qu'elle soit. C'est-à-dire, évidemment, elle sait qu'elle est enregistrée. L'idée, c'est de pas de le cacher, mais qu'elle l'oublie, qu'elle soit dans une discussion et dans presque, on va dire le mot un peu fort, une confession, ou en tout cas l'idée de se raconter. Et c'est vrai que quand on a un traducteur, bah mine de rien, il y a cette troisième personne qui est là. Et donc, il faut réussir à créer une bulle à trois. Et ensuite, bien sûr, c'est plus long puisqu'il y a le temps de la traduction. Mais moi, ce que je fais souvent, c'est que quand la personne me parle dans sa langue que parfois je ne comprends pas, eh bien, je la regarde dans les yeux et je fais en sorte de lui montrer que je l'écoute. Et ça, bah je sais pas si ça aide, mais en tout cas, j'essaye de le faire pour essayer de recréer un peu cette bulle.
25: Vous traitez de sujets qui sont souvent complexes. La migration, vous en avez parlé. Le climat, par exemple, c'est un sujet très technique. Qu'est-ce que la parole d'acteurs locaux va venir apporter par rapport à des paroles d'experts, de spécialistes ?
3: Alors, par exemple, sur le climat, moi, j'ai pu travailler au moment des grandes manifestations pour le climat en 2019-2020. Il y a eu des grandes mobilisations de jeunes, notamment en France, mais aussi sur le continent africain. Et j'ai rencontré des jeunes à Lomé, au Togo, qui s'engageaient pour nettoyer leurs rues, comme ils le disaient, en allant chercher et collecter les déchets. Et donc, j'ai pu suivre une action de ce type. Pour moi, c'est très important, en fait, de donner la parole à des gens qui ne sont pas des experts, même si, bien sûr, il faut aussi entendre ces experts-là, mais des gens qui sont comme vous et moi, qui s'engagent à leur échelle. Ça, c'est très important. Donc, eux, ils ont un intérêt à nous parler pour qu'on mette en avant leur mobilisation. Et il y a aussi ceux qui subissent plutôt les changements climatiques, les effets du réchauffement climatique et du dérèglement climatique. Et eux, ils sont peut-être un peu plus difficiles d'accès parce qu'ils ne voient pas forcément l'intérêt de nous parler. Qu'est-ce qu'on va changer en fait à leur situation quand on va les interroger ? Et ben là, l'idée, c'est de dire, ben, en fait, l'idée, c'est de mettre en avant ce que vous vivez, de raconter ce dont vous êtes victime. Par exemple, s'il y a une inondation chez vous, si à cause de la sécheresse, vous avez dû changer de village. Et ça, c'est important aussi de mettre les gens en confiance et de les convaincre que c'est important de parler.
25: Est-ce qu'on les croit forcément quand on recueille cette parole si intime, cette confession comme vous le dites? Est-ce que c'est une parole qu'on ne peut pas remettre en doute?
3: Alors, ça pose beaucoup de questions. Le témoignage, de toute façon, le témoignage, c'est un regard sur une vérité. C'est pas la vérité entière. Et ça, moi, je fais toujours un peu en sorte de vérifier quand même certaines choses en parlant aux différents acteurs à côté. Je vais reprendre l'exemple des jeunes qui se sont engagés à Lomé pour récolter des déchets. Bah, je vais quand même vérifier sur les réseaux sociaux s'il y a bien des photos de leurs actions, s'ils ont juste pas fait ça pour moi et pour se faire un petit peu mousser, on va dire. Je vais quand même un peu vérifier les choses, vérifier auprès des acteurs locaux de leur quartier s'il y a bien eu ces actions qui ont été menées, vérifier aussi auprès des familles pour voilà voir si les témoignages se recoupent. En fait, si malgré tout, il faut faire ce travail-là qu'on va pas forcément donner à entendre, mais on aura quand même fait un travail en off avant et après la récolte du témoignage pour vérifier quand même qu'on donne pas la parole à quelqu'un qui nous dit n'importe quoi.
25: Sage précaution. Retour à l'université Gaston Berger pour donner la parole cette fois à deux étudiants qui s'adressent à Caroline Paré. On écoute la première question.
2: Bonjour, je m'appelle Elhaj Koulibaly, étudiant en Master 2, parcours sociologie, famille, éducation. Est-ce que RFI, vous avez des émissions spécialisées sur les usages de drogue, les gens qui aiment les choses toxiques, ou bien vous allez faire des sensibilisations, ou bien vous allez descendre sur le terrain voir les médecins, ou bien les spécialistes qui ont travaillé sur les usages de drogue.
25: Et c'est donc Caroline Paré de Priorité Santé qui est avec nous. Bonjour Caroline.
5: Bonjour Juliette.
25: Vous parlez de drogue dans votre émission ?
5: Alors oui, hein, régulièrement dans notre émission, on consacre 50 minutes intégralement à cette thématique. Alors qu'est-ce qu'on entend par addiction ? Parce que quand les gens disent drogue, ils pensent à des choses très dangereuses qui sont dans la plupart des cas punies par la loi. Mais il faut penser qu'en termes d'addiction, les deux premières addictions, c'est d'abord le tabac et l'alcool. Ce sont d'ailleurs les deux addictions les plus mortelles. Quand on parle des usagers de la drogue, évidemment, c'est pas comme dans les journaux. On parle pas de trafic, on parle pas de répression, on parle pas de personnes qui vont en prison, de barons de la drogue. Non, c'est complètement différent. On se met pas sur un plan moral ni répressif, mais on se met sur le plan de la santé médicale. Ça n'a strictement rien à voir. Là, ce n'est plus un drogué. Ce n'est plus même un toxicomane, c'est un usager de drogue ou c'est un patient. Le regard change complètement. Alors c'est vrai que nous, à Priorité Santé, on parle souvent de la santé en Afrique. Il y a assez peu de structures d'accueil pour soigner ces personnes qui ont une maladie qui s'appelle la dépendance, qui s'appelle l'addiction. On donne par exemple la parole à des médecins spécialistes. Ce sont des psychiatres, les addictologues, qui s'occupent des personnes en situation de dépendance. Au CEPIAD à Dakar, c'est un centre dans le cadre de l'hôpital de Fane. Eh bien, il y a un centre qui est dédié avec par exemple une distribution d'un produit de substitution à l'héroïne qui s'appelle la méthadone. Parce que la plupart des personnes, quand elles sont toxicomanes, il faut pas croire que c'est la grande joie, c'est le grand plaisir. Beaucoup veulent s'en sortir. Il y a des parcours de vie complexes qui ont conduit à cela. Beaucoup de solitude, d'exclusion.
25: On les entend parfois, ces parcours de vie, dans l'émission?
5: Ah oui, il y a des personnes qui nous appellent aussi bien des usagers d'alcool, des usagers de drogue. C'est vrai qu'aussi les habitudes, elles changent en fonction des régions du monde. Quand on est en Afrique, on fume du tabac, on boit de l'alcool, mais on prend aussi du tramadol, c'est un antidouleur détourné de son usage, ou alors on avait vraiment mal quelque part et puis on est tombé dans la dépendance, ça arrive. Il y a le couche, il y a le cat, ça dépend des régions, ça dépend des usages. Et pour les médecins qui s'occupent de cette dépendance, il faut aussi connaître les substances. Par rapport à tous ces usages de drogue, il y a beaucoup de dangers, il y a beaucoup de risques, notamment quand c'est par un voie intraveineuse, risque de transmission de maladies comme le VIH-SIDA. Donc, on est vraiment sur quelque chose de l'ordre de la prévention, de l'accompagnement et de la prise en charge.
25: Du côté des médecins, et j'imagine de votre côté également, Caroline, il y a tout un aspect culturel dans l'usage de drogue. On ne prend pas une drogue uniquement comme ça, ça s'inscrit dans un pays, dans une culture.
5: Et notamment au niveau de la famille et du regard des autres. Ça va être aussi bien d'un point de vue répressif de la part des autorités, de la police, que de la part de la famille. Comment est-ce qu'on va considérer la personne d'un point de vue moral ? On considère souvent qu'elle est tombée dans une sorte de déchéance, elle a déçu, etc. Mais on va voir finalement qu'il y a des choses qui bougent quand les personnes sont directement confrontées à l'addiction. Par exemple, quand on demande à des personnes qui s'occupent d'usagers de drogue comment ces personnes sont arrivées dans votre consultation, mais ils expliquent des fois c'est la police qui les a amenées. Parce qu'on a récupéré ces personnes en extrême détresse et qu'il n'y avait plus d'autre solution que l'hôpital. Donc là, on n'est plus dans la morale, on est dans la répression, mais on revient à l'humanité. On se dit c'est pas une personne qui est volontaire dans son malheur, mais c'est une personne en souffrance et il faut lui tendre la main.
4: C'est donc un dossier extrêmement complexe, on l'entend. Comment cette complexité, vous arrivez à en rendre compte dans Priorité Santé pour choisir les bons médecins, pour choisir les bons témoignages?
5: Ah ben ça, c'est comme pour tous les sujets, hein, que ce soit l'addiction ou que ce soit, je veux dire, la pneumonie ou le paludisme. Priorité Santé, on entend ma voix, mais derrière, il y a toute une équipe. L'équipe, déjà, derrière les manettes, hein, comme vous ici avec Françoise qui est en régie, il y a Victor Hull qui a la réalisation, mais il y a aussi les personnes qui vont préparer. Il y a Ophélie Lassène qui est journaliste, programmatrice. Elle appelle les médecins, elle fixe les rendez-vous, les horaires, tout le détail, toute la programmation, toute la mise en scène en quelque sorte. Et puis il y a les auditeurs et les réseaux sociaux, c'est essentiel. On peut pas faire Priorité Santé sans eux, sans elles. C'est Talimpo et Louise Kaledek, elles gèrent tout ça. On a aussi aux réseaux sociaux une alternante qui s'appelle Inès Emprunt. Donc on a une petite équipe pour faire cette belle émission.
4: Petite équipe. Tout à l'écoute des auditeurs. Une deuxième question pour vous, Caroline.
6: Je me nomme Martha Ardier, étudiant en master 2, département de sociologie, socio-anthropologue de la santé, et spécialiste de la drépanocytose. Est-ce que la radio fait des thématiques portant sur la drépanocytose?
5: Alors, on remercie beaucoup Mokhtar d'avoir posé cette question parce que c'est une maladie qui est très importante. Il faut en parler plus parce que je suis sûre qu'en ce moment, il y a des personnes qui se disent « drépanocytose, qu'est-ce que c'est ?» Peut-être beaucoup moins en Afrique parce que c'est une maladie qui est plus fréquente, parce que c'est une maladie génétique qui est plus souvent là dans certains bassins de population. C'est une maladie de l'hémoglobine. Pour résumer, je suis pas médecin, mais au fil des émissions, j'ai un petit peu appris en rencontrant également les patients et les spécialistes. Ce sont les globules rouges qui n'ont pas la forme habituelle. C'est pour ça qu'on appelle ça anémie falciforme. Falciforme du mot fauci. Au lieu d'avoir des jolis globules tout ronds, eh ben, ils ont une forme de lune, ce qui fait qu'ils se coincent dans les vaisseaux. Et ça fait comme un embouteillage sur la route du sang. Et ça crée des micro-AVC qui créent des crises extrêmement douloureuses, insupportables. On dit que c'est l'une des pires douleurs qui existent. Et c'est pour ça que, sans discuter normalement, quand les personnes arrivent en crise aux urgences hospitalières, on les met carrément sous morphine. Il n'y a pas d'autre solution parce que cette crise, elle est potentiellement mortelle. C'est la première des maladies génétiques sur la planète. Elle concerne les populations originaires d'Afrique, de la Caraïbe, également de l'Inde, donc souvent des personnes qui ont la peau noire ou du bassin méditerranéen également. Il faut agir au plus tôt pour protéger les enfants. Parce que non seulement ils vont souffrir de ces douleurs insupportables, mais en plus ils vont avoir une immunité qui va pas être bonne. Donc il va falloir mieux les vacciner. Et il y a plein de choses qui vont les fragiliser. L'altitude, les changements de température, la déshydratation. Donc quand on a une maladie génétique, une maladie chronique, il faut apprendre à vivre avec. On n'a pas le choix, ça veut dire il va falloir s'habiller correctement, il va falloir ne pas aller en altitude, on va éviter l'escalade, on va éviter la plongée sous-marine, il va falloir boire régulièrement, ça s'appelle l'éducation thérapeutique. Ça, c'est ce qu'apprennent les parents, c'est ce qu'apprend l'entourage. Mais quand on vit dans certaines régions du monde, en plus, encore une fois, la stigmatisation. Et ça se traduit comment? Ça se traduit que on a longtemps considéré que c'était une malédiction, comme beaucoup de maladies qui n'ont pas d'explication simple. Le paludisme, on sait qu'il y a le moustique, c'est facile à comprendre. Quand on a une maladie du sang, c'est beaucoup plus compliqué à comprendre. Les langues locales traduisent directement les symptômes. Par exemple, quand on parle le fond, hein, quand on est par exemple au Bénin, le mot qui décrit la drépanocytose, c'est l'os broyé. Et par contre, ce qui montre la gravité de cette maladie, si vous voulez bien, je vais conclure avec ça, c'est que en Lingala, un des mots hein, qui à la fois stigmatisant et révélateur, c'est « il va mourir bientôt » parce que dans certaines régions du monde, la moitié des enfants meurent de la drépanocytose avant 5 ans. Donc ça marque les esprits. Les pays les plus touchés, c'est le Nigeria et la RDC notamment. Mais dans toute l'Afrique, il y a toujours quelqu'un dans sa famille, de près, de loin, qui va connaître un drépanocytaire ou une drépanocytaire. Faut en parler.
4: Caroline Paré, on vous retrouve avec toute l'équipe de Priorité Santé du lundi au vendredi à 9h10 et à 0h10, temps universel. Et bien sûr, en podcast sur RFI.fr et sur toutes les plateformes d'écoute.

0: RFI dit ça comme ça. Bonjour Frédéric Genot.
1: Bonjour.
0: Votre panier ne serait-il pas rempli de néologismes cette semaine ?
1: C'est un signe que les temps changent, Juliette, car les néologismes, les nouveaux mots, reflètent un besoin d'exprimer une chose ou une nuance qui n'est pas possible avec le vocabulaire existant, même s'il y a parfois peut-être un effet de mode ou d'envie de jouer avec des mots percutants.
0: C'est vrai que technofascisme, c'est percutant.
1: C'est un livre sorti récemment qui se demande si nous sommes entrés dans l'ère du technofascisme. Alors, le technofascisme, si je résume, mal forcément puisque je n'ai pas lu le livre, c'est pour dire attention, tous ces dirigeants de la Silicon Valley estiment que la démocratie est une valeur périmée, qu'il n'y a pas de place là-bas pour la liberté. L'objectif, c'est de vivre sans loi, ni impôts, ni régulation, et ce n'est pas qu'une bataille idéologique. Cela se traduit par une mainmise sur nos infrastructures grâce au cloud ou à l'intelligence artificielle.
0: Le technofascisme, un mot qu'on n'utilise pas à l'antenne, à moins qu'un invité le fasse.
1: Le technofascisme, c'est un mot valise, un mot composé de la fusion de deux mots ou début de mots. C'est aussi le cas de carbo-fascisme, et celui-là, il a déjà quelques années. Tout le monde ne le définit pas de la même façon. Disons qu'en gros, le carbo-fascisme, c'est une façon de décrire un pouvoir autoritaire qui nie le fait que les énergies fossiles contribuent au changement climatique. Le néologisme avait été employé à propos du Brésilien Jair Bolsonaro. Il a trouvé tout son sens avec Donald Trump, ouvertement climato-sceptique et dont l'objectif politique est de préserver les modes de vie de la classe moyenne blanche. Et tant pis si d'autres pays en paient les conséquences.
0: Les autres mots dont vous allez nous parler, Frédéric, ce ne sont pas des mots en français.
1: Non, Juliette, et ce sont des mots de l'actualité. Il y a quelques jours, la journaliste Solène Chalvon-Fioriti expliquait sur notre antenne ce que représentait la peur pour les femmes afghanes. 40 ans de guerre, disait-elle, cela fait 3 générations de femmes ayant peur, peur de la prison, peur pour leurs enfants, peur de sortir et d'être vues, peur du ciel, ajoutait-elle. Il y a un mot en dari pour décrire cette peur du ciel.
0: Un autre néologisme, cette fois en ukrainien.
1: C'est Violetta Moskalou qui l'a dit dans Décryptage, et ça donnait ça.
2: Ça sonne pareil en fait, faim et froid, холод et холод, холодомор et холодомор.
1: Vous savez que les Russes ont détruit de très nombreuses infrastructures en Ukraine ces derniers mois. Or, l'hiver était particulièrement rigoureux. Les gens ont dû tenir sans chauffage ni électricité. Ce nouveau mot désigne le fait de geler une population jusqu'à la mort.
0: On termine avec les Émirats Arabes Unis, où là, il est question de confiance.
1: Lorsque les bombardements américains et israéliens ont commencé le 28 février, on n'a presque pas entendu les habitants des monarchies du Golfe s'inquiéter. Alors, les influenceurs étrangers qui se trouvent sur place ont vite compris que s'ils voulaient continuer à profiter de leur vie de luxe sans payer d'impôts, il ne fallait pas écorner l'image de leur pays d'accueil. Mais on a aussi entendu des Émiriens confiants expliquer qu'ils savaient que s'ils étaient loyaux, ils étaient en sécurité. Il y a même une expression pour cela, assurait au micro l'un des Émiriens interrogés, une expression que le président répète souvent, « N'y pensez pas, laissez-nous faire ».
0: Pourquoi RFI dit ça ? À la réalisation, Françoise Grelot, à bientôt.
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5: Bonjour à toutes et à tous, merci d'écouter RFI. À la une de cette première édition d'Afrique Matin, l'hiver austral, saison du Famadiane à Madagascar. Comme chaque année, les Malgaches s'apprêtent à célébrer leurs défunts lors du retournement des morts. On l'entendra, ces cérémonies boostent les ventes de t-shirts personnalisés. L'armée soudanaise affiche explicitement le soutien qu'elle reçoit de l'Arabie Saoudite. Les troupes du général Al-Burhan ont exhibé la semaine dernière des véhicules blindés pakistanais financés par Riyad. À la une, c'est aussi le gouvernement congolais qui annonce des vérifications après les révélations sur la présence illégale d'uranium dans les exportations de cobalt. Et puis, qui atteindra le carré final de la CAN féminine de foot? Début de réponse à partir d'aujourd'hui. Le Maroc affronte l'Afrique du Sud et la Côte d'Ivoire joue contre l'Algérie. Comme chaque année, à cette période, des milliers de Malgaches vont donc célébrer le Famadian, le retournement des morts. Ces grandes cérémonies d'exhumation pour célébrer les défunts, elles sont aussi une aubaine pour le tissu économique.

0: Au sein de l'aire de conservation des chiens-cours, c'est un travail d'une importance capitale. C'est un travail spécifiquement basé sur la conservation, la protection de l'écosystème, la protection de la biodiversité. Et pour ce faire, nous avons beaucoup d'équipes que nous avons mises en place pour pouvoir assurer cette gestion. En commençant par une stratégie mise en place, la stratégie de la conservation, où il y a des entités que nous appelons des tangos sont là, des équipes éco-monitaires sont là, pour finir avec l'équipe d'Alab. Ce sont ces trois entités-là que nous utilisons sur le terrain pour pouvoir sensibiliser les éleveurs transhumants, sensibiliser la population locale qui a l'habitude de puiser des ressources aussi au sein de l'aire de conservation, au respect de la limite, au respect de la nature, au respect de la protection de la biodiversité.
1: 12 ans après la signature de l'accord entre African Parks et le gouvernement centrafricain, la réserve de Chinko a enregistré plusieurs avancées majeures en matière de restauration de la biodiversité. Jumelle aux yeux, Jean-Baptiste Mamang Kanga contemple avec satisfaction le retour progressif de la faune et de la flore.
2: Il y a deux grands résultats marquants. Le premier qui est la restauration de la population de la faune, où on note la tendance de l'évolution des populations de tous les grands herbivores, comme le buffle, les lampes de derby, des lampes prédateurs comme le lion, les lycaons. Le deuxième résultat marquant est le fait qu'on ait, par nos actions ici, stoppé la déforestation. Et en stoppant la déforestation, on est arrivé à constituer un stock suffisamment grand de crédit carbone ou de carbone qu'on vend aujourd'hui et qui permet d'assurer le fonctionnement de l'aire de conservation de Chinko comme source de financement, une source de revenus aux communautés riveraines sous forme de fonds communautaires pour le financement des projets que eux y proposent et qui permettent d'assurer leur développement.
1: Sous un soleil éclatant, l'équipe d'African Parks se dirige vers le village de Zako, à une centaine de kilomètres du parc, une localité nichée au cœur de la savane centrafricaine. Sur leur moto tout-terrain et à bord de véhicules 4x4 robustes, les agents traversent les sentiers poussiéreux, impraticables, reliant les villages, portant avec eux un message de sensibilisation et de préservation. À leur arrivée, l'atmosphère est déjà animée. Curieux et enthousiastes, les habitants se rassemblent devant la mairie, lieu choisi pour accueillir une émission publique. Des banderoles colorées flottent dans le vent, portant des messages dédiés à la conservation et à la protection de la faune. Chemise grise et micro en main, Mermoz Bison, responsable de l'aménagement territorial à African Parks, présente dans une ambiance à la fois festive et pédagogique les trois principales activités lancées par le gouvernement centrafricain et African Parks en faveur des communautés riveraines réparties en trois axes, à savoir engagement, entrepreneuriat et éducation à l'environnement.
3: Au niveau du premier volet ou de l'axe sur l'engagement, nous avons les associations que nous avons mises en place en termes de gestion communautaire des ressources naturelles tout autour de l'aide de conservation de Chinko. Nous avons aussi des groupements de développement local, qu'on parle de GCDL. Sur l'axe entreprise, nous avons entre autres des activités.

0: pour la communauté locale. Nous organisons des scieurs artisanaux pour la production de bois de manière artisanale et durable. Et nous faisons aussi avec les maraîchers, les agriculteurs, transformation d'huile de palme, saponification et ainsi plein d'activités. Et au niveau du volet éducation à l'environnement, nous organisons des visites au niveau de l'aire de conservation de Chinko aux élèves de collège. Nous avons mis en place un guide d'éducation à l'environnement qui est censé enseigner aux enfants dès bas âge qu'est-ce que l'environnement pour comprendre tout ce qui les entoure, pour pouvoir inculquer dans leurs habitudes.
1: La sensibilisation se déroule de manière interactive. Les habitants posent des questions, partagent leurs expériences et expriment leurs préoccupations. Assise dans son fauteuil roulant parmi la foule, Brigitte Nganda, habitante du village de Zako, lève la main droite pour demander la parole. Âgée d'une cinquantaine d'années, elle et sa famille tirent principalement leurs moyens de subsistance de cette réserve naturelle.
2: Je vis ici depuis toujours. La forêt, la rivière et les terres autour.

0: autour de nous ont toujours été notre maison, notre garde-manger et notre source de vie. Nous chassons, nous pêchons, nous cueillons des fruits, des racines et des plantes médicinales. C'est grâce à cela que nous nourrissons nos familles et que nous survivons au quotidien. Mais depuis que les autorités ont créé la réserve naturelle et mis en place les mesures de conservation, tout a changé. On nous interdit d'entrer dans la forêt, d'aller à la rivière, de pratiquer nos activités quotidiennes. On nous dit que c'est pour protéger la nature, mais pour nous, c'est comme si on nous retirait notre vie. Chaque jour devient un combat. Comment faire pour nourrir nos enfants? Comment subvenir aux besoins de notre famille? Nous avons perdu notre autonomie et notre capacité à vivre dignement. Certains essaient de trouver du travail ailleurs, mais ici, il n'y a pas d'autres moyens de subsistance.
1: À chaque question, les agents d'African Parks fournissent des explications claires et des exemples concrets, rendant le message compréhensible. Mère Mose Bison, responsable de l'aménagement territorial chez African Parks.

0: qui ont presque quasiment disparu de la zone. Pourquoi pas? Espérons qu'avec le temps qu'ils auront à repeupler et à l'époque qu'ils ne pouvaient pas se déplacer à plus de kilomètres pour observer tout ce qui est soit éléphants, buffles et autres. Maintenant, c'est difficile d'observer tout autour des villages et c'est quelque chose qu'il faut travailler ensemble avec les communautés et pour pouvoir atteindre ce résultat-là. Pourquoi pas? Donc, 15, 10, 20 ans.
1: Cette approche porte ses fruits. De plus en plus de jeunes riverains prennent conscience des enjeux liés à la gestion durable des ressources naturelles. Emmanuel Deba, président de la jeunesse.
2: La réserve de Shinko mérite d'être conservée. C'est une richesse inestimable qui garantit l'avenir et le futur de notre pays. Toutes les espèces animales qui s'y trouvent méritent d'être protégées. L'agriculture, la chasse et toute forme d'exploitation illégale y sont strictement interdites. Aujourd'hui, nous bénéficions de plusieurs projets de développement économique adaptés aux besoins des villages. Je veux parler des groupements, des formations professionnelles et la mise en place des activités génératrices de revenus durables. Plusieurs centres de santé, des écoles et des routes ont été réhabilités ou reconstruits grâce à ces projets.
3: Sensibiliser en bâti jeunesse.

0: 13h, lorsque les éco-gardes se rassemblent sous le mât du drapeau, alignés en colonne par deux, ils écoutent attentivement les consignes qui définiront le plan du reste de la journée. Chaque homme porte un sac lourd contenant des fournitures de premiers soins, du matériel de sauvetage, des vivres, des réserves d'eau, une tente et des appareils de communication indispensables à toute intervention en milieu hostile. Une fois les équipes constituées, chaque unité est acheminée vers sa zone de contrôle à bord de véhicules tout-terrain. La piste est étroite, accidentée, parfois presque invisible sous la végétation. Ici, l'isolement est total, l'accès difficile, rendant chaque mission plus risquée. Ce midi, une unité de lutte anti-braconnage s'enfonce au cœur de l'aire de conservation. Dès que les véhicules s'arrêtent, cet éco-garde et ses camarades poursuivent à pied, conscients que la moindre erreur peut compromettre la mission.
1: Nous sommes là pour veiller à l'application de la loi. Nous sommes également là pour défendre notre réserve contre les braconniers nationaux et même étrangers qui viennent détruire notre patrimoine. Le but de nos patrouilles n'est pas forcément de faire la guerre. Régulièrement, nous rencontrons des bandits armés et des braconniers qui infiltrent la zone. Ils viennent chasser les animaux, pêcher ou mettre le feu à la forêt. Au lieu de faire la guerre, nous privilégions le dialogue et la sensibilisation. C'est en cas d'attaque ou de récidive que nous ripostons avec notre arsenal. Chaque jour, nous sommes sur le terrain. Nous disposons d'outils de communication, de véhicules tout-terrain et même d'avions pour agir. Nous sommes là pour changer les mentalités et appeler à la préservation de cette réserve naturelle. Nous utilisons aussi des caméras pièges, des caméras trappes, un dispositif que nous plaçons dans la forêt et qui permet de photographier la faune et la flore sans intervention humaine. Nous réalisons aussi le comptage des traces d'animaux, la maintenance des salines et nous veillons également au respect du code de gestion des aires protégées de Chinko. Nous sommes des rangers aguerris, bénéficiant d'une bonne formation.
0: La patrouille se poursuit dans un silence presque religieux, animé par une seule mission, protéger la faune et la flore.
2: En ce qui concerne les infiltrations, quand on reçoit des données, très rapidement, nous nous organisons au niveau de la lutte anti-braconnage, ensemble avec la conservation, ensemble avec les décideurs, prend une mesure. La lutte anti-braconnage va prendre en action les activités. Si c'est dans l'aire de conservation, c'est urgent pour que la LAB intervienne. Nous avions une équipe que nous mettons souvent sur place, 24 sur 24, qu'on appelle en anglais QRF. Quick Reaction Force, c'est-à-dire force d'intervention rapide. Nous utilisons cette équipe-là pour gérer de pareilles situations et revenir sur la base.
0: À la tombée de la nuit, le soleil s'incline lentement sur la réserve animalière de Chinko, embrassant l'horizon d'un orange profond. L'air devient plus doux, plus silencieux, chargé d'une paix solennelle. Peu à peu, les animaux se retranchent. Les antilopes s'éloignent en file discrète. Les phacochères ralentissent leur marche et disparaissent dans l'ombre des forêts, tandis que les oiseaux lancent leur dernier cri avant la nuit. Dans ce décor sauvage, beaucoup de défis restent à relever selon Jean-Baptiste Mamang Kanga.
3: On va parler des défis d'accessibilité, la grande étendue de l'aire de conservation de Chinko, les approvisionnements, les contraintes logistiques sont des défis qu'il y avait avant, qu'on a pu, par le fait du travail, éliminer. Le seul défi qui reste est le défi d'informer le grand public. Parce que je dirais que le travail que fait Chinko dans les communautés, dans l'aire de conservation Chinko, est reconnu et reçoit une adhésion des communautés qui sont tout autour. Le seul défi est de pouvoir avoir cette même adhésion, de faire cette même communication au niveau des institutions de décision. Je vais dire l'Assemblée nationale, le Conseil social, économique de l'environnement, la primature, les différents sectoriels, pourquoi pas cette année, amener le président de la République à venir voir qu'est-ce qui se passe à Chinko.
0: Malgré ces défis, la survie de cette réserve dépendra d'une coopération durable à long terme. Victor Bissekouin, le gouverneur de la région du Haut-Ubangi où se trouve Chinko, dévoile les perspectives à venir.
4: La région du Chinko est bénéficiaire du fonds carbone. Je ne cesse de dire à mes habitants que lorsque nous protégeons nos forêts et évitons la déforestation, nous contribuons à réduire les émissions de gaz à effet de serre. En contrepartie, ces efforts peuvent être valorisés sur le marché international sous forme de crédit carbone. Les revenus générés permettent de financer des projets. Dans la zone de conservation du Shinko, les premiers projets carbone ont déjà commencé à produire des résultats. Mais cela reste avant tout notre vision d'avenir. Pour nous, le crédit carbone n'est pas seulement un outil environnemental. C'est aussi une opportunité d'améliorer les conditions de vie des habitants. Concrètement, cela se traduit par la création d'emplois, le soutien aux écoles, le développement d'associations villageoises d'épargne et de crédit, ainsi que l'accompagnement de nombreuses activités génératrices de revenus. Nous allons nous battre pour transformer la région du Shinko et améliorer les conditions de vie de nos populations grâce au crédit carbone.
0: Aujourd'hui, le principal défi à Shinko demeure la menace des braconniers armés venus du Soudan ou du Tchad. À cela s'ajoute la nécessité d'assurer une gestion transparente des crédits carbone ainsi que la lutte contre l'insécurité afin de permettre à Shinko de devenir à terme un véritable site touristique.

0: En ligne de Bangui avec nous, notre correspondant en République centrafricaine, Rolf-Steve Domyaleu. Bonjour Rolf-Steve.
1: Bonjour Jack, bonjour à toutes les auditrices, à tous les auditeurs de RFI.
0: Rolf, il y a une chose qui n'est pas soulignée dans votre reportage. Comment le personnel organise-t-il sa vie quotidienne dans la réserve naturelle de Chinko ?
1: La vie du personnel au sein de la réserve naturelle de Chinko s'organise dans des conditions exigeantes en raison de son isolement géographique et des défis logistiques permanents. Situé à plus de 700 km de Bangui, dans la préfecture du Mbomou, la réserve est difficile d'accès. Les pistes reliant la réserve de Chinko à la capitale sont très impraticables. À cela s'ajoute également l'insécurité, car des groupes armés sont présents dans certaines localités. En période de forte dégradation, les véhicules peuvent mettre entre 3 semaines et 1 mois pour atteindre la base, ce qui complique fortement les dépassements et l'approvisionnement de la base de Chinko.
0: Sur place, cette base permanente est gérée par African Parks. Alors nous ne sommes pas sur la Lune, mais on imagine bien que cette base est bien équipée compte tenu de son isolement et qu'elle peut fonctionner en autonomie.
1: Effectivement, elle dispose d'une piste d'atterrissage, d'un restaurant, d'une petite salle de cinéma pour les moments de détente, d'une infirmerie pour les soins de base, d'un entrepôt de stockage pour la nourriture, d'un garage pour l'entretien des véhicules ainsi que de bureaux administratifs. Le personnel dispose également de véhicules, de motos et d'avions légers pour les déplacements internes et les missions de surveillance. Malgré ces infrastructures, l'acheminement des denrées alimentaires, du matériel de bureau, des médicaments, des pièces détachées et d'autres équipements essentiels est souvent long, coûteux et incertain. Cette dépendance logistique oblige les équipes à anticiper leurs besoins sur de longues périodes et à gérer leurs ressources avec beaucoup de rigueur.
0: Est-ce qu'il y a un réseau téléphonique dans le secteur où se trouve cette base de Chinko ?
1: Ah non, malheureusement, pour communiquer, le personnel utilise principalement des systèmes de communication satellitaire indispensables pour coordonner les activités, assurer la sécurité et maintenir un lien avec l'extérieur. L'équipe d'African Parks est composée à la fois de personnel national et d'expatriés. Tous partagent un mode de vie marqué par l'éloignement prolongé de leur famille. Selon leurs responsabilités, certains bénéficient de rotations mensuelles, tandis que d'autres ne prennent des congés que tous les 6 mois. Cette organisation implique de nombreux sacrifices personnels, notamment l'éloignement familial. Malgré ces conditions difficiles, les membres du personnel font preuve d'un engagement remarquable, animé par une forte détermination. Ils consacrent leurs énergies à la protection de la biodiversité et à la lutte contre le braconnage et à la préservation des écosystèmes uniques de la réserve.
0: Et oui, dans cette réserve, Rolf-Steve, il y a régulièrement des braconniers. D'où viennent-ils ?
1: Une part importante des braconniers provient des pays voisins, notamment du Soudan et du Tchad. Il s'agit souvent des groupes armés ou des pasteurs nomades qui traversent les frontières avec leurs troupeaux et leurs armes. Le braconnage à grande échelle est fréquemment lié à des réseaux internationaux, notamment dans le cadre du commerce de l'ivoire. Ces réseaux sont bien structurés et parfois connectés à des groupes armés présents dans la région.
0: Que braconne-t-on précisément ?
1: Alors, les animaux les plus traqués dans cette réserve sont les grands mammifères emblématiques, tels que les éléphants, les buffles et les lions. Des éco-gardes patrouillent dans la réserve et assurent différentes missions, telles que surveillance terrestre, intervention contre les groupes armés et destruction des camps de braconniers. Aujourd'hui, les menaces sont limitées et l'avenir est prometteur pour la réserve naturelle de Chinko.
0: Rolf-Steve Domyaleu, en ligne de Bangui. Merci, bonne journée.
1: Merci à vous également, bonne journée.
0: Merci d'avoir suivi le supplément de grands reportages avec 2 reportages et les questions à ceux et à celles qui les ont tournés sur le terrain. Réalisation de cette émission, bien sûr, Ludivine Amado, à réécouter sur l'application RFI Pure Radio, les plateformes de podcast et RFI.fr. À demain.
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6: Pascal Paradou.
7: Bamima anime une communauté TikTok et elle revient au village pour dévoiler la source originelle.
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10: Bienvenue sur RFI, il est midi à Paris, 10h en temps universel.
2: Fanny Bay.
10: Les Italiens désormais contrôlés à la frontière avec l'Espagne et ce pendant 1 mois. Décision prise à la suite de mesures similaires imposées par Rome après l'arrivée de quelques 72 000 Marocains dans l'enclave espagnole de Ceuta. Correspondance de Madrid en ouverture de cette édition. Nous serons aussi en Colombie où le nouveau président d'extrême droite a officiellement pris ses fonctions hier. Au cœur du discours d'investiture d'Abelardo de la Espriella, lutte contre le narcotrafic et budget de l'État. 844 enfants décédés au Bangladesh depuis le 15 mars. L'épidémie de rougeole ravage le pays et certaines familles précaires n'ont pas les moyens de soigner leurs enfants. Vous entendrez le témoignage d'un acteur humanitaire qui les accompagne. Enfin, sucre, céréales et huiles végétales. Partout dans le monde, les prix des produits alimentaires grimpent. Ils sont même à leur plus haut niveau depuis 3 ans. Constat de l'Organisation des Nations Unies pour l'alimentation et l'agriculture. Toutes les explications à la fin de ce journal. C'est cette nuit que l'Espagne a commencé à imposer des contrôles à sa frontière avec l'Italie. Contrôle dans les ports et aéroports de routine pour les ressortissants italiens qui va durer 1 mois jusqu'au 7 septembre. Mesure prise en réponse à des contrôles similaires imposés par Rome après l'afflux massif de migrants dans l'enclave espagnole de Ceuta la semaine dernière. À Madrid, la correspondance de François Musso.
11: C'est une surprise. En Italie, on ne s'attendait pas à ce que le gouvernement Sanchez réagisse d'une façon aussi ferme au fait que l'exécutif de Giorgia Meloni veuille imposer des contrôles aux personnes en provenance de l'Espagne, au prétexte que 72 000 migrants marocains ont pu entrer illégalement dans l'enclave espagnole de Ceuta. Madrid avait fixé un ultimatum à Rome, lui demandant de renoncer à ces contrôles inédits entre 2 pays de l'Union européenne. En l'absence de réponse et pour justifier sa propre mesure de rétorsion, Pedro Sanchez a utilisé un argument similaire, persistante pression migratoire irrégulière. Madrid estime que l'attitude de Rome est injuste et injustifiée. Tout d'abord parce que l'immense majorité des migrants marocains ont été reconduits aux frontières, ensuite parce que l'enclave de Ceuta est espagnole mais n'appartient pas à l'espace Schengen, enfin parce que l'Italie reçoit bien plus de migrants illégaux que l'Espagne. Pour terminer, Pedro Sanchez rappelle qu'au cours des nombreuses crises migratoires chez son voisin, comme à Lampedusa en 2023, les autorités espagnoles s'étaient montrées solidaires. François Musso, Madrid RFI.
10: Vous l'avez entendu, quelques 72 000 personnes avaient franchi la frontière depuis le Maroc vers le territoire espagnol la semaine dernière, au moins 141 morts dans la traversée, selon un nouveau bilan encore provisoire d'Association marocaine de défense des droits humains. Pendant ce temps, le roi d'Espagne, lui, était en Colombie. Felipe VI a assisté hier à la cérémonie d'investiture du nouveau président d'extrême droite. Abelardo de la Espriella a pris ses fonctions à Cali. C'est la première fois de l'histoire du pays que l'événement n'a pas lieu dans la capitale Bogota. Un premier discours en tant que chef de l'État ferme. Plusieurs annonces faites, comme celle concernant la lutte contre le narcotrafic ou la gestion du budget de l'État. Notre correspondante en Colombie, Najat Benrabah, nous raconte la cérémonie.
12: C'est devant un parterre de soldats, de commandants, de chars d'assaut et d'hélicoptères de combat que le nouveau président a pris la parole. Abelardo de la Espriella a annoncé les premières mesures de son mandat, dont celle de la reprise des fumigations des champs de production de feuilles de coca, sa mesure phare pour lutter contre le narcotrafic.
13: C'est une priorité nationale. La coca ne se combat pas avec des statistiques maquillées ni avec des cartes manipulées, mais en l'arrachant de la terre. Je vais mettre en œuvre la fumigation avec des herbicides de dernière génération qui n'affecte pas la santé humaine.
12: Puis, dans le cadre de sa lutte contre le crime organisé et le narcotrafic, il va construire des méga-prisons.
13: L'ère du tigre sera ferme et déterminée contre le crime. Dans mon gouvernement, des méga-prisons seront construites pour incarcérer ceux qui représentent la plus grande menace pour la sécurité du peuple. Militaires et policiers de la patrie, soyez certains que ce gouvernement vous protégera comme il se doit, vous, les héros de la Colombie.
12: Le premier décret signé par le nouveau président concerne le budget de l'État. Alberto de la Espriella a annoncé le gel partiel des dépenses et la révision des contrats publics afin de réduire le déficit budgétaire actuel. Najat Benrabah, Medellin, RFI.
10: Et à peine arrivé au pouvoir, le président colombien a eu la confirmation du soutien de Washington. Une aide d'$1 milliard a été annoncée par les États-Unis pour les politiques économiques et de sécurité d'Abelardo de la Espriella. Aux États-Unis, justement, Todd Blanche, validé de peu par le Sénat, 50 voix pour, 49 contre. L'ancien avocat personnel de Donald Trump devient donc le nouveau ministre de la Justice, un poste qu'il occupait déjà par intérim depuis avril. En réaction, il s'est dit profondément honoré. Fin donc d'une procédure tortueuse pour le président américain qui a vu une poignée de sénateurs de son camp républicain s'opposer à cette prise de fonction. Dans le reste de l'actualité, c'est sa première visite en Serbie. Volodymyr Zelensky est arrivé hier soir à Belgrade, allié traditionnel de Moscou. Déplacement du président ukrainien dans un contexte de guerre avec la Russie. Et alors que le chef d'État est en quête de soutien à l'international, il doit s'entretenir avec son homologue serbe Aleksandar Vučić aujourd'hui au palais présidentiel. Et c'est dans ce contexte que l'Ukraine a essuyé de nouvelles frappes russes cette nuit dans la région de Kiev. Au moins 3 morts et 7 blessés selon les autorités. La Russie dans le viseur de politique français. Le candidat à l'élection présidentielle en France, Gabriel Attal, a porté plainte hier soir pour ingérence étrangère en provenance de réseaux russes. Une plainte qui fait suite à une série de deepfakes, de faux reportages vidéo ou encore de fausses unes de journaux répertoriées sur les réseaux sociaux. C'est ce qu'expliquent ses avocats. C'est l'une des maladies les plus contagieuses au monde. L'épidémie de rougeole a tué depuis le 15 mars au moins 844 enfants au Bangladesh. Plus de 112 000 personnes ont aussi été hospitalisées d'après le ministère de la Santé. En cause, le manque de vaccination, mais aussi les frais annexes pour la prise en charge des enfants de familles précaires. Farouk Rahman les accompagne. Il est directeur adjoint du Croissant Rouge du Bangladesh. On l'écoute.
4: L'épidémie actuelle de rougeole reste une préoccupation majeure, et en particulier là où l'accès aux soins est limité et où la vaccination a été interrompue. Au Bangladesh, les soins dans les établissements publics sont presque entièrement gratuits. Cependant, de nombreux foyers doivent faire face à des dépenses indirectes, les frais de transport, de diagnostic, l'achat de médicaments, sans parler de la nourriture, de l'hébergement ou encore des pertes de revenus pendant que les soins sont prodigués aux enfants. Nous avons mené une enquête qui montre que 90% des personnes interrogées ont dû emprunter de l'argent et plus de 60% ont dépensé toutes leurs économies. Avec le soutien de la Fédération internationale des sociétés de la Croix-Rouge, nous avons pu lancer une opération pour récolter des fonds. Plus que jamais, la vaccination et la sensibilisation sont importantes. Nous devons donc poursuivre nos efforts pour se prémunir contre cette épidémie de rougeole.
10: Farouk Rahman, directeur adjoint du Croissant Rouge du Bangladesh, interrogé par Nicolas Fellman. L'actualité économique à présent et les prix alimentaires mondiaux qui sont à leur plus haut niveau depuis 3 ans. 1% d'augmentation par rapport à l'an dernier selon le constat de la FAO, l'Organisation des Nations Unies pour l'Alimentation et l'Agriculture. Vague de forte chaleur, augmentation des prix de l'énergie ou encore contexte géopolitique tendu ont contribué à ce phénomène. Antoine Camara.
5: Le sucre, les céréales et les huiles végétales sont les produits alimentaires qui ont le plus contribué à cette hausse. Le prix du sucre a bondi le mois dernier de plus 5,6% en raison des inquiétudes générées par les effets des canicules et sécheresses sur la production. Il en est de même pour la production asiatique avec le phénomène El Niño. Même tendance pour les céréales, le cours du blé a bondi de plus 5,8%. Les mauvaises conditions climatiques pèsent sur le rendement des récoltes et à cela s'ajoutent les perturbations des exportations en provenance de la mer Noire. Les exportations agricoles agricole ukrainienne pourrait ainsi chuter de près de moitié cette saison en raison des frappes russes sur les ports du pays. Et les prix des huiles végétales affichaient aussi une augmentation de plus 2% par rapport au mois précédent, ce qui représente leur plus haut niveau depuis 4 ans. Cette hausse est avant tout imputable à l'augmentation des cours des huiles de palme et de soja qui ont continué à grimper en raison d'une forte demande du secteur de l'agrogazole.
10: Les précisions signées Antoine Camara. Et on vous parlait de conditions climatiques. Eh bien, en France, les fortes chaleurs sont toujours d'actualité. 12 départements placés en vigilance orange ce week-end par Météo France. Des pics de chaleur notamment attendus dans le sud-ouest et le long de la vallée du Rhône. Et puis dans le sud-est également, vigilance orange maintenue dans plusieurs départements. Et malgré les températures élevées, l'incendie dans le Var a été fixé après 18 jours de mobilisation. 11 200 sapeurs-pompiers venus de France et d'Europe pour lutter contre ces flammes. C'est ainsi que se referme cette édition. Merci d'être à l'écoute de RFI. Le prochain point sur la formation dans une cinquantaine de minutes. À suivre sur la radio du monde. 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
18: Bonjour, bonjour à toutes et à tous et bienvenue pour ce nouveau numéro d'Écho d'ici, écho d'ailleurs.
19: Bruno Faure, Guillaume Huillier.
18: À votre avis, pourquoi certaines entreprises sont-elles immédiatement reconnaissables, sans même que l'on voit leur logo, sans même que l'on entende leur nom, celui de leur patron ou de leur patronne? On va commencer l'émission par un petit quiz, un blind test, un test à l'aveugle. Saurez-vous reconnaître ces grandes marques internationales à leur identité sonore ?

0: Avez-vous trouvé ? Je vous mets toutes les réponses sur la page de l'émission Écho d'ici, Écho d'ailleurs sur RFI.fr. Ces quelques notes de musique qui suffisent donc à identifier une marque, à lui offrir sa notoriété. Un élément marketing déterminant, que ce soit pour un géant du cinéma, de la téléphonie ou encore une plateforme de réseaux sociaux. Faire tilt en un très court instant et donc vendre un produit, un service. Derrière cette créativité, il y a évidemment des spécialistes de ce qui est devenu une véritable industrie, celle de l'identité sonore. Notre invité aujourd'hui est l'un des pionniers mondiaux de ce secteur. Il a créé, il y a 30 ans environ, une entreprise devenue référence internationale.
1: Tu peux me faire écouter là où t'en étais ?
2: L'idée, c'est de mettre un peu en tension aussi, sans tout dévoiler tout de suite.
1: Éventuellement, tu me mets ça dans un lien box avec le simili de l'autre projet, s'il te plaît.
0: Cette entreprise, elle a des bureaux à New York, à Singapour et à Paris. Son nom, Sixième Son. Et c'est dans ses locaux, au cœur de la capitale parisienne, que nous rencontrons son fondateur, Michael Boumendil, l'homme qui a imaginé, c'est sa signature, le jingle de la SNCF, la Société Nationale des Chemins de Fer Français. Nous avons passé un long moment avec ce passionné de musique, mais aussi de radio, qui ne s'imaginait sans doute pas faire carrière dans le marketing, alors qu'il travaille aujourd'hui pour des centaines de clients et de très grands artistes. Avec lui, nous allons parler de son métier, bien sûr, mais aussi de l'impact de l'intelligence artificielle sur le secteur de la création, sur les différences d'approche entre les Américains et les autres, sur ses projets dans le monde, y compris en Afrique, et quelques histoires étonnantes.
1: Mais bon, moi, je me suis jamais vécu comme un passionné de musique. J'ai toujours considéré que la musique, c'était mon langage. C'était pas une passion, c'était presque consubstantiel à qui j'étais. Ensuite, oui, j'ai commencé, pas si jeune que ça, parce que moi, j'ai commencé la musique à 8 ans, j'ai commencé la compo à 11 ans. Mmh. Il y a des gens qui commencent la musique bien plus jeunes que moi. Mais moi, j'ai ressenti que, moi, j'étais un garçon assez timide, assez complexé, j'ai ressenti que la musique était un langage qui pouvait à la fois m'aider et dans lesquels je pouvais m'exprimer en totale liberté.
0: Donc, mais c'était pas encore un métier.
1: C'était pas encore un métier. Et puis j'en ai fait de plus en plus jusqu'à 16 ans, au point que mes parents s'inquiétaient parce qu'ils se demandaient quand je dormais, parce que la journée j'étais à l'école et la nuit j'étais sur mes claviers. Et donc ils m'ont dit ça serait bien que tu bosses un peu tes cours et que tu fasses une prépa, que tu fasses une grande école. Mmh. Et cette perspective-là, je pense à la voix a servi de déclic et un peu de trauma. Et je me suis dit, il faut que je trouve une façon de mélanger une approche business et ma relation à la musique. Et donc, c'est en réalité bien avant d'avoir débuté mes études que j'ai défini ce concept d'identité sonore. J'avais 19 ans. Et c'est après que j'ai été.
0: Et donc, dans un premier temps, vous avez obéi, vous avez fait une grande école de commerce.
1: Oui, j'ai fait l'IDEC et j'en étais très content. Ça m'a ouvert des perspectives sur beaucoup de choses. J'ai appris énormément de choses et j'ai surtout appris que je ne savais rien faire, mais que c'était pas grave, parce qu'avec la culture que j'avais acquise à l'EDEC, j'étais à peu près à l'aise dans tous les domaines en me disant, ça, je comprends, mais je ne sais pas faire, je vais aller voir les gens qui savent faire.
0: Pendant ces années d'études à l'EDEC, il y a eu un déclic, à un moment, l'idée qui est venue de se lancer dans ce qu'on appelle l'identité sonore, le branding musical, je ne sais pas comment vous appelez ça.
1: Oui, c'est ça, mais la différence, c'est que je ne l'ai pas vécu comme un déclic, je l'ai vécu comme une obligation, parce que je me suis dit, inventer un métier, il y a peu de chances que ça marche. Alors, faisons-le.
0: En quelle année, à peu près?
1: En 94.
0: D'accord.
1: Il y a peu de chances que ça marche. Donc, autant le faire jeune, avant d'avoir une femme, des enfants, et de mettre tout le monde en difficulté. Je me suis dit, à 23 ans, qu'est-ce que je risque? Si je me plante moi, je me plante moi. Et j'embête personne autour de moi. Et puis, à ma grande surprise, après 2 ans ou 3 ans de souffrance assez forte, ma vision s'est imposée petit à petit, d'abord en France, et puis petit à petit à l'international.
0: Il y avait personne sur ce marché?
1: Ce marché n'existait pas, c'est-à-dire que vous aviez d'un côté des musiciens qui faisaient de la musique, c'est-à-dire qui apportaient aux marques de l'illustration, de l'habillage, et de l'autre côté, vous avez tous les métiers du marketing qui, à 95%, ne s'intéressaient qu'à l'image et aux mots. Et moi, j'apportais une vision au départ.
0: Et c'était deux mondes qui ne se parlaient pas.
1: C'est deux mondes qui ne se parlaient pas. C'était même presque sale pour un musicien de travailler de façon stratégique auprès de la marque, c'était vendre son âme. Et moi, au contraire, je considérais que la musique était l'avenir de la marque pour une raison simple, et je maintiens ça aujourd'hui, c'est que la musique, c'est le seul langage universel qui existe. Les mots, là, on se parle en français, on pourrait le faire dans plein d'autres langues, mais il faudrait traduire. C'est la même chose pour les images. Les images sont encore très codifiées culturellement. Elles ne s'exportent pas facilement. La musique, et on le voit tous les jours, hein, c'est universel.
0: Sixième Son, fondé donc en 1995, à une époque où le marketing, la musique et la technologie n'étaient pas ce qu'ils sont aujourd'hui. Michael Boumendil, à l'époque précurseur, a fait grossir sa société, recruter des talents partout dans le monde, installés principalement à New York, à Singapour et à Paris.
1: C'est pas trois agences, c'est pas trois unités, c'est une même équipe, ce qui veut dire que, en fonction des sujets, ben, vous êtes promené, vous avez vu que sur le bureau de au moins trois personnes ici, il y avait un sujet new-yorkais, qui est aussi traité à New York. La chance d'avoir des équipes qui soient réparties sur plein de pays et qui aient des cultures très différentes et pour certains des nationalités très différentes, ça permet d'aborder les choses avec une souplesse culturelle qui est une des clés du succès de Sixième Son. L'autre clé, c'est qu'on ne cherche pas à faire du beau, on ne cherche pas à plaire, on cherche à être performant. Une marque, elle a besoin de performance, elle a besoin d'être identifiée, elle a besoin d'être claire, elle a besoin de se distinguer de ses concurrents. Et nous, ici, on est connus pour être en fait des créateurs de sons iconiques. Les gens qui viennent nous voir, c'est parce qu'ils veulent devenir iconique.
0: Qu'on s'en rappelle, quel type de société font appel à vous, là par exemple, sur quel projet vous travaillez?
1: On travaille sur des choses tellement différentes, on travaille sur une marque alimentaire, sur une marque sportive, on travaille pour une grande entreprise du bâtiment, on travaille à New York sur deux marques de luxe, on travaille à Singapour sur une marque dans l'aérien, sur une marque d'hôtel, on travaille sur une marque de café, au Moyen-Orient on travaille sur une marque de transport actuellement. On travaille.
0: Ouais. Tout ça, ça fait quoi, des centaines de clients.
1: Dans l'histoire de Sixième Son, on a à peu près 600 clients, ouais. Mais on a en clients actifs, c'est-à-dire ceux avec qui on travaille opérationnellement. Je dirais actuellement 300-350 marques.
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0: Et parmi les très nombreux clients de Michael Boumendil, celui qui a donc fait connaître au plus grand nombre le travail de Sixième Son. Quatre notes, Do, Sol, La bémol, Mi bémol. Le jingle de la SNCF, 168 millions de voyageurs l'an dernier dans les gares françaises. Une histoire unique et surprenante. Quel était l'état d'esprit de cette mélodie? Comment a-t-elle été imaginée?
1: D'abord, en fait, nous, quand on crée une identité sonore chez Sixième Son, on le fait toujours en lien avec ce qu'on pense être à la fois la marque pour laquelle on travaille, mais surtout ce qui lui fait du bien. Quand on discute avec les gens de la SNCF en 2004, quand ils viennent nous chercher, ils nous disent, voilà, la SNCF, c'est un monde de paradoxes et c'est beaucoup de malentendus. Par exemple, les Français pensent que la SNCF, c'est une entreprise industrielle, alors que pour l'essentiel, c'est une entreprise de service. Et ça, ça fait une grosse différence. Les gens pensent que la SNCF, c'est un mastodonte pas agile, alors que la SNCF, c'est une entreprise qui investit et qui développe des innovations de façon très spectaculaire. La SNCF, c'est une entreprise populaire. Elle fait tout pour la mobilité de tous. Et quand moi, j'entends ça et que je comprends finalement les difficultés de la marque à être comprise, je me dis... En réalité, ce que je voudrais exprimer, c'est que la SNCF, c'est un leader de la mobilité à visage humain pour tous. Ma perception des choses, elle va se renforcer. Je vais envoyer une bonne partie de mon équipe faire le tour d'Europe et un peu en dehors d'Europe pour aller voir comment ça se passe dans les aéroports, à travers l'Europe, à travers le monde, dans les gares.
0: D'autres identités sonores, d'autres...
1: Non seulement écouter les autres identités sonores, pour ça j'ai pas besoin de me déplacer, mais plutôt vivre l'expérience des autres marques. Et quand on se rassemble, on a pratiquement passé un mois à chercher, non pas de l'inspiration, mais de l'information, il me vient une chose assez simple, c'est que pour incarner de l'humain, parce qu'on fait du service, on va casser les codes. Le premier code qu'on va casser, c'est qu'avant, les carillons dans le transport, ils étaient exclusivement métalliques, puis ensuite, ils sont devenus électrométalliques. Moi, j'ai dit, on dit la SNCF, on veut parler aux gens du transport des gens, on va mettre une voix. Et on va mettre une voix féminine parce qu'on dit la SNCF. Ensuite, on va faire un truc très simple, très basique. La SNCF, c'est quatre lettres, SNCF. On va faire quatre notes, qui va avoir un énorme avantage, c'est que la conviction qu'on partage avec la SNCF, c'est qu'un transport fluide réussisse d'abord quelque chose de simple. 4 notes, on va pas faire du Nokia. 13 notes, qui raconte des choses, mais qui dit aussi une forme de complexité. Je pense que assez vite, quand vous dites que vous voulez centrer autour de 4 notes, avec une voix féminine qui va dans la simplicité, mais qui doit travailler la forme d'innovation, on a travaillé 2 formes d'innovation. La première chose, c'est qu'on est les premiers, et aujourd'hui les seuls, à avoir dans ce monde-là une voix. Pas des notes au synthé, pas un carillon, des voix. La deuxième chose, c'est que la mélodie est très contre-intuitive. C'est-à-dire que on pense qu'elle va être en majeur, et en fait, elle tourne en mineur.
4: Au lieu de faire, plus de bémol.
1: Voilà, exactement. Au lieu de résoudre en majeur, dont on s'est rendu compte que le majeur avait beaucoup d'intérêt, parce qu'il nous donnait une forme d'affirmation, de sécurité, de stature, si on résout en majeur, on devient arrogant. La fin mineure nous permet de mettre beaucoup plus de douceur et de bienveillance. Et ce qui est assez intéressant, c'est que moi, j'avais une conviction avant de rencontrer les gens de la SNCF. C'est que la SNCF, c'est une maison formidable, mais que dans l'expérience de la mobilité, dans l'expérience du transport, qui est, qu'on le veuille ou non, toujours anxiogène, dans tous les domaines, dans la voiture, dans l'aérien, on a toujours peur de quelque chose. Il fallait qu'on incarne...
4: C'est quelque chose qui doit aussi apaiser les relations.
1: Au-delà même d'apaiser, on voulait créer une sorte de d'ange gardien. Et finalement, ce jingle, qui est à la fois extrêmement simple et très fort en personnalité, est devenu une sorte d'étendard exceptionnel, hein. On sait à quel point les Français l'adorent. On a des chiffres qui sont ahurissants là-dessus. Mais surtout, ça dit quelque chose de la SNCF et de sa volonté de prendre sincèrement le parti des voyageurs.
4: La direction de la SNCF, ils ont tout de suite dit top là, formidable.
1: Pas du tout. Pas du tout, mais la première fois que j'ai présenté ça, ils m'ont dit c'est exceptionnel, mais c'est impossible. Mais parce qu'ils m'ont dit, mais en fait, pour nous, pour le juger, on en est incapable, ça ressemble à rien de ce qu'on n'a jamais entendu. Et je leur ai dit, alors on va faire un exercice assez simple. On va reprendre notre cahier des charges commun et on va voir si ça coche les cases dont on s'était parlé. Est-ce qu'on est dans une perception claire de l'humanité? Est-ce qu'on est bienveillant? Est-ce qu'on est simple? Est-ce qu'on est innovant? Et à chacune de ces questions, ils m'ont dit oui. Et je leur ai dit, ce que je vous propose, c'est que je revienne dans 15 jours, je vous la représente comme si je vous l'avais jamais présentée, vous aurez un peu digéré, et on verra ce qui se passe. Et 15 jours à pied, je reviens, je leur fais écouter, et je me souviendrai vraiment toute ma vie. Et ils me disent, c'est formidable, mais... Et je leur dis, mais quoi? Mais c'est formidable, on prend. Et souvent, on parle du génie de sixième son dans ce travail-là, mais moi, je vous le dis très sincèrement, le génie, c'est pas moi. Parce que moi, c'est mon métier. Le génie, c'est d'accepter, de prendre ce risque. Dans le domaine de la marque, si vous ne prenez pas de risque, vous faites du consensus mou, vous ne créez pas de valeur. Le génie, c'est celui de la SNCF qui a dit « Banco, c'est bien nous, c'est non seulement nous aujourd'hui, mais c'est nous tels qu'on veut l'être dans des dizaines d'années. Ok, c'est vrai, c'est très singulier, mais on y va. »
4: Ça veut dire aussi que convaincre un client, c'est parfois lui donner un peu de temps aussi pour réfléchir.
1: Moi, je crois
4: parfois, lui dire, c'est à prendre ou à laisser, on va vers l'échec potentiel.
1: Alors, je pense qu'il y a une chose qui est assez simple, c'est que si demain, vous allez voir un super architecte parce que vous avez besoin de construire une maison, vous n'allez pas prendre le crayon à sa place. Si vous allez voir un très, très bon expert, c'est pour tirer toute la valeur ajoutée. Maintenant, il y a un effet d'apprentissage. Et cet effet d'apprentissage, il se fait dans un dialogue sincère. Moi, ce que j'aime dans mon métier, vraiment, c'est que tous les jours, je parle à des patrons d'entreprise, je parle à des patrons de marque qui connaissent leur métier bien mieux que moi, mais moi, je connais mon métier bien mieux qu'ils ne sauraient le faire. Et donc, c'est dans ce dialogue qu'on essaie de s'enrichir et trouver les solutions les plus performantes.
4: Alors, il y a une histoire dans l'histoire assez connue, hein, avec ce jingle SNCF. C'est la chanson, hein, qu'a produite David Gilmour, le chanteur et guitariste des Pink Floyd, qui a donc repris ces 4 notes pour cet album Rattled and Locked.

0: Rattle Than Lock, David Gilmour, son dernier album studio, un immense succès commercial, notamment au Royaume-Uni, grâce au jingle de la SNCF, repris à l'identique dans cette chanson de 2015. À l'origine, David Gilmour avait obtenu un accord de l'entreprise française et de Michael Boumendil avant que la relation ne se dégrade. Pour des motifs de non-respect du contrat, le fondateur de Sixième Son avait porté l'affaire en justice avant d'être débouté.
1: Vous savez que sur cette chose-là, et encore la semaine dernière, j'ai reçu depuis le début de la création de cette identité sonore, sérieusement, plus de 100 propositions de chansons. J'en ai reçu encore une la semaine dernière qui est, alors, dans un domaine tellement différent, mais c'est formidable.
0: C'est flatteur, bien sûr.
1: Et c'est flatteur pour la SNCF. D'habitude, les marques, elles piquent aux artistes pour s'habiller. Et là, c'est une marque qui inspire les artistes. Et il y a une version tango que je vous recommande qui est extraordinaire. Et la version dance que j'ai écoutée la semaine dernière, elle est réjouissante.

0: Et donc, vous avez envie de céder des droits pour d'autres.
1: Alors, ça marche. D'abord, la première chose, c'est pas la question de céder des droits, c'est la question de dire est-ce que la SNCF veut l'autoriser ou non. Après, l'enjeu, c'est toujours de se dire que c'est formidable d'inspirer, laissons libre cours. Il y a quand même une limite à ça, et je vous le dis très clairement. Il y a un. On ne veut pas abîmer l'œuvre. Par exemple, j'ai dû refuser il y a 6 mois parce qu'ils accéléraient tellement le jingle qu'il perdait son essence. Et je crois que l'identité de cette signature n'est pas simplement sa mélodie, mais c'est aussi son son. Donc je pense qu'il est important de veiller à l'intégrité aussi du son.
2: Voix 1, attention au passage d'un train. 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Attention au passage d'un train. Éloignez-vous de la bordure du quai.
0: Inspirer d'autres artistes, tout en gardant le contrôle sur l'utilisation d'une mélodie, c'est un enjeu qui ne date pas d'aujourd'hui pour les créateurs et pour les producteurs, mais qui prend une toute autre dimension, on le sait, avec le développement de l'intelligence artificielle. Comment se protéger et comment en tirer profit ? Michael Boumendil.
1: Aujourd'hui, les musiciens du monde sont inquiets de 3 choses à l'heure de l'IA. D'abord, c'est que l'IA leur fasse perdre leur boulot. En réalité, moi, je considère que ça n'arrivera pas dans une certaine mesure parce que une IA, c'est un outil qui peut faire des choses formidables. Mais le métier d'un musicien, c'est de dépasser l'outil. Et donc, moi, j'anticipe demain que beaucoup de musiciens professionnels de haut niveau utiliseront l'outil pour aller encore plus loin. Si demain, des gens qui sont pas musiciens arrivent à faire des choses très bien à travers l'IA, tant mieux. Mais c'est un peu comme si je vous disais Photoshop ne fera pas du Picasso. Parce que on peut faire du Picasso quand on connaît Picasso, mais il faut inventer Picasso. Il y a un choix, si je reviens aux bases de l'IA, prompter et décider ce qu'on fait du résultat du prompt, c'est une décision humaine. Donc moi, je pense que peut-être pour des musiciens, je dirais, plus amateurs, ils trouveront un outil formidable. Des musiciens professionnels peuvent se dire « c'est une mise en danger sûrement », mais c'est une mise en danger qui doit les amener à aller plus loin.
0: Il y a une surveillance nécessaire. Internet est un océan de production. Ça veut dire que son sample, sa chanson, son œuvre peut être travaillée par quelqu'un sans forcément qu'on le sache d'ailleurs.
1: Mais ça, l'intelligence artificielle n'a rien changé là-dedans. Ça fait depuis 30 ans qu'on est sur les samples. Il y en a qui font bien les choses. Quand ils prennent un sample chez quelqu'un, ils vont leur demander proprement leur autorisation. Et puis il y en a qui piquent et qui jouent le pas vu pas pris. Peut-être que vous avez raison sur un fait que l'intelligence artificielle industrialise à grande échelle ce sujet-là, mais le sujet était déjà là. Pour moi, le deuxième sujet, c'est le modèle de ce qu'est l'intelligence artificielle. C'est vrai, l'intelligence artificielle en musique, c'est finalement agglutiner des éléments volés. Oui, c'est vrai. Alors la question, c'est comment on régularise et on régule quelque chose comme ça. J'en ai absolument aucune idée. Mais par contre, je n'ai pas de doute qu'un moment viendra où la régulation et la régularisation aura lieu. Permettez-moi de prendre un autre exemple. Quand Napster, au début des années 2000, quand Deezer se crée, quand Spotify se crée, ils sont très très limites en matière de droit. Et puis à un moment donné, ils rentrent dans le rang. Ça se fait au bénéfice d'abord du consommateur. Est-ce que ça se fait au bénéfice des créateurs? À mon sens, pas complètement, parce que la rémunération des Spotify est trop faible. Mais petit à petit, tout le monde doit trouver son bénéfice. Donc je trouve que le deuxième enjeu sur l'IA, c'est ça. C'est un modèle économique qui ne vole personne et qui se fait au bénéfice de tous, les auditeurs et les créateurs.
0: Ça nous amène à des enjeux économiques plus globaux avec ce développement de l'intelligence artificielle. Est-ce que la France, les producteurs français ont les moyens de rester compétitifs dans le concert international et notamment face aux grandes entreprises américaines que vous connaissez bien puisque vous vivez aux États-Unis?
1: Alors d'abord, moi j'ai confiance dans le génie français, et je vais vous donner quelques illustrations. Aujourd'hui, la plus grande société de gestion collective au monde, c'est la SACEM. Elle gère plus d'argent que la SCAP, qui est son pendant américain. Pourquoi? Parce que la SACEM, c'est des gens qui travaillent extrêmement bien. Deuxième chose, dans le débat sur l'IA, je vous invite à écouter Cécile Rapp-Weber, qui est la patronne de la SACEM, David El-Sayegh, qui est son directeur général adjoint et qui est l'ancien directeur juridique. Il pose le sujet clairement. Maintenant, au fond de moi-même, je vous dis le vrai enjeu, c'est que les hommes politiques français écoutent ces gens-là et acceptent de se saisir de sujets parfois impopulaires pour défendre, pas simplement le génie créatif français, pour défendre le génie créatif humain. Et derrière ça se cache quoi ? Oui, c'est vrai, en droit américain, on peut faire disparaître un auteur ou un créateur. On peut le faire disparaître. C'est-à-dire, on peut le priver légalement de ses droits. Ce qui n'est pas le cas en France. Ce qui n'est pas le cas pour l'essentiel des pays européens. Si on ne se bat pas pour ce modèle, qu'est-ce qui va se passer ? Ben, il va se passer, en fait, qu'on va paupériser la création en paupérisant les créateurs. Qui veut ça ? Personne. Mais simplement, dans un monde où la politique du fait accompli compte beaucoup, on a la chance en France d'avoir un acteur de référence et de référence mondiale qui est la SACEM. Les hommes politiques seraient bien, bien avisés de mieux écouter ce que ces gens-là disent et de leur donner plus de place dans le débat.
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0: Michaël Boumadil, fondateur de Sixième Son, est notre invité cette semaine dans Écho d'ici, Écho d'ailleurs. Des collaborations avec de grandes marques, mais aussi avec de grands artistes, musiciens, compositeurs, interprètes, comme la star britannique Robbie Williams. C'était en 2023, une publicité pour une marque de nourriture pour chat.
4: Felix presents It's Great to be a Cat by Robbie Williams. The life of a
0: cat is so love. Michaël Boumadil co-signe la musique et les paroles de It's Great to be a Cat. C'est super d'être un chat.

Moi, je connaissais peu ce garçon. Je trouve que il est exceptionnel d'humanité. Et quand il fait les choses, il les fait vraiment bien. Pour une grande marque de cosmétiques américaine, on travaille pour une énorme star que j'ai pas le droit de citer, mais vous comprendrez pourquoi. Et je vais vous dire, moi, la bénédiction qu'on a reçue un jour de Jean-Michel Jarre, qui a parlé de la qualité de notre travail, moi, j'ai un énorme respect pour Jean-Michel Jarre pour plein de raisons. D'abord, pour moi, c'est pas simplement le parrain de la musique électronique, c'est un garçon qui est tout le temps précurseur dans tout ce qu'il fait, et peu importe la

0: 2021, Madrid soigne Brahim Khali, chef du Polisario. 10 000 migrants passent Ceuta. Pedro Sanchez retourne 50 ans de doctrine et soutient l'autonomie marocaine du Sahara occidental. Jackpot. 2026, 70 000 passent. Le 3 août, Van der Leyen propose dans une lettre au Premier ministre espagnol de renforcer le soutien technique et financier au Maroc.
1: Peut-il y avoir un lien avec la visite de Pedro Sanchez à Alger ?
0: Une erreur d'équilibriste peut avoir déclenché la tempête. Le 20 juillet, Sanchez fait un aller-retour express à Alger, le premier depuis 6 ans. Objectif, récupérer le gaz algérien après avoir soutenu le Maroc en 2022. Rabat, à 10 jours de la fête du trône à Tétouan, peut avoir vécu cela comme une provocation. Mais rien ne prouve qu'il l'a organisé. Il peut tout au plus, comme semble le penser un responsable de gauche marocain, avoir laissé passer pour mettre dans l'embarras le gouvernement espagnol. Est-ce c'est le scénario d'Hormuz puissance max? Quand l'Iran menace Hormuz, le monde entier se ligue contre l'Iran. Avec Ceuta, l'Europe se fracture et tout le monde récupère. Giorgia Meloni, comme si elle en rêvait, suspend Schengen avec l'Espagne. Trump y trouve de quoi assouvir sa rancune et rallumer la flamme anti-migration à quelques mois des mi-termes qui le boudent. Tel Aviv, hypocrite pour tacler Madrid sur Gaza, ironise les enclaves coloniales de l'Espagne. À Madrid, contrairement à 2021, on n'a pas parlé de chantage. On a fustigé les réseaux des passeurs et TikTok, saluant la coopération du Maroc qui a permis le retour rapide de la plupart des migrants chez eux.
1: Et Mohamed VI avait pourtant anticipé en développant le nord du Maroc.
0: Contrairement à Hassan II qui punissait le nord frondeur, Mohamed VI en fait sa vitrine. Tanger Med, Rocade, Tamouda Bey. Mais en octobre 2019, pour imposer Tanger Med justement, Rabat tue la contrebande de Septa qui, avec ses 15 milliards de dirhams par an, environ 1 milliard et demi d'euros, faisait vivre Fenidek de la rente, Tétouan et Tanger de la redistribution et tuait la concurrence à Casablanca. Rabat a fermé la contrebande pour sauver son industrie. Mais les fruits n'ont pas tenu la promesse des fleurs. Ces migrants de Ceuta ne sont pas victimes d'un abandon royal, mais des dommages collatéraux d'une politique qui veut transformer le contrebandier en ouvrier, mais sans avoir créé suffisamment d'usines au préalable. Même si le Maroc est depuis 2025 l'économie la plus industrialisée de l'Afrique. Et cette situation avec 29% de chômage des jeunes est aussi une arme diplomatique de Rabat. Hormuz coûte des milliards de missiles, Ceuta coûte zéro. Le stock de munitions du Maroc, c'est son propre chômage des jeunes. Le 30 juillet dernier, rien n'indique qu'il s'en est vraiment servi. La menace vaut plus que l'usage.
1: Le regard de Newton Ahmed Barry sur la crise migratoire de Ceuta. 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Et aujourd'hui, Florence Maurice nous raconte une chanson fruit du rapprochement entre deux pays qui partageaient au temps de la guerre froide le même idéal socialiste et anticolonial, Cuba et le Mali.

0: et des paroles en espagnol qui disent la nostalgie de l'Afrique. Africa Mia, mon Afrique en français. La version que vous entendez date de 2019, mais tout commence au début des années 1960.
1: En ce jour mémorable du jeudi 22 septembre 1960, est née la République du Mali.
0: Le Mali vient tout juste d'accéder à l'indépendance. Modibo Keïta veut construire une nation affranchie de l'ancienne puissance coloniale. À La Havane, en pleine guerre froide, Fidel Castro mise, lui, sur ses jeunes nations africaines pour étendre l'influence de Cuba. Il ouvre les universités cubaines aux étudiants africains. C'est ainsi qu'en 1963, 10 jeunes Maliens sont sélectionnés à travers tout le pays pour aller suivre une formation musicale d'excellence à Cuba. Et parmi eux, il y a un jeune homme venu de Gao, le flûtiste et chef d'orchestre Bonkana Maiga.
2: Un jour, on nous appelle, on dit « voilà, vous êtes sélectionné pour aller à Cuba ». Moi, je faisais déjà ma musique avec le Negro Band de Gao et j'étais très heureux. Mais Cuba, c'est une autre étape, hein. C'est Cuba.
0: Cuba est une véritable mecque musicale à l'époque. Depuis des décennies, les 78 tours du Matamaros et de la Orchestra Aragon font danser toute l'Afrique de l'Ouest. Bonkana Maiga grandit avec cette musique. Un matin de 1964, il débarque enfin à La Havane avec ses camarades.
2: On nous a mis dans une auberge, là, comme ils disent. Et puis, il y avait une télé, on allumait la télé, on tombe sur l'orchestre Aragon. Pour la première fois, je voyais l'orchestre Aragon en direct, parce que les orchestres jouaient en direct, parce qu'à Cuba, ils ne connaissent pas le playback. Et c'est là que j'ai vu un musicien qui jouait de la flûte. J'ai dit, mais qu'est-ce que je fous, moi, avec du saxo? J'ai décidé de faire de la flûte.
0: Leur mission, apprendre la musique, puis rentrer au Mali pour transmettre ce savoir. Mais rapidement, les étudiants créent leur propre orchestre de charanga sur le modèle cubain, Las Maravillas des Mali. Donnent un premier concert à La Havane, à l'ambassade de Guinée, et le public en redemande. En quelques mois, ils deviennent les invités réguliers de la radio et de la télévision cubaine.
2: C'était la fierté des Africains et la fierté de toutes les ambassades. On jouait partout.
0: Toutes les portes s'ouvrent, et même en 1967, celle des mythiques studios d'État cubains, les studios EGREM, où ils enregistrent un album. Les années passent, le séjour se prolonge, mais le Mali s'éloigne et le mal du pays s'invite dans leur musique. Cela donne naissance à Africa Mia, ce boléro cubain, un genre particulièrement propice à la nostalgie.
2: Quand on écrivait une lettre, il faut 2 mois pour avoir la réponse. Et téléphoner à ce temps-là, à Gao, je me rappelle bien, mes parents, c'était la manivelle. C'était même pas la peine d'essayer. Donc j'avais pas de nouvelles des parents. C'est là l'histoire d'Africa Mia. Que Beya te soigne, tu me manques.
0: Puis l'histoire frappe à nouveau.
3: L'armée qui, au nom du peuple, a accompli cette mission historique.
0: 1968, coup d'état militaire, Moussa Traoré renverse Modibo Keïta. Le nouveau pouvoir tourne le dos à Cuba. Quelques années plus tard, la coopération s'interrompt. En 1973, les jeunes musiciens rentrent au Mali. L'élan est brisé.
2: Moussa Traoré, il n'aimait pas la musique, il n'aimait pas l'art, c'était pas leur préoccupation.
0: Las Maravillas des Mali n'ont pas inventé le dialogue entre les musiques africaines et cubaines, mais ils en ont écrit l'un des plus beaux chapitres. Un chapitre qui ne s'est jamais refermé, comme en témoigne par exemple le projet Afro.

0: À deux Bamako, à la Havane, des refrains pour l'histoire. Florence Maurice qui vient refermer votre édition d'Afrique Midi. Elle était réalisée par Mickaël Goncalves, rédacteur en chef Laurent Kourou, attaché d'édition Paul Le Caiman. Toute l'info du continent revient à 18h30, temps universel. Et dans une poignée de secondes, c'est un point complet sur l'information internationale. Bon week-end à l'écoute de RFI.
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5: Et nous sommes ensemble pour une demi-heure d'informations avec à la une un nouveau drone suspect dans le ciel d'un pays de l'OTAN. L'engin s'est abattu en Bulgarie tout à l'heure sans faire de victimes. On ne connaît toujours pas sa provenance. Plus de précisions à venir dès le début de ce journal. Au sommaire également, le patron de la FIFA en Colombie pour assister à la cérémonie d'investiture du nouveau président d'extrême droite. En pleine tourmente au sein de l'instance dirigeante du football mondial, Gianni Infantino est en quête de soutien à l'approche d'une nouvelle élection à la tête de la Fédération. Agir de manière décisive pour enrayer la désinformation, c'est l'appel lancé par l'Union européenne aux plateformes numériques. Après la crise migratoire de Ceuta la semaine dernière, les 27 demandent à Meta et TikTok de renforcer la vérification des faits. Et puis l'Europe face à une sécheresse qui s'annonce déjà historique. Illustration en Allemagne, où certains locaux réclament aux autorités d'abaisser le lit du Rhin pour garantir la pérennité du transport fluvial. Une fausse bonne idée, vous allez l'entendre. Le vieux continent confronté aux effets du dérèglement climatique. Nous en parlerons aussi avec notre invité juste après le journal des sports. Le chercheur Éric Duchesne sera avec nous pour évoquer le début des vendanges en France. Les premiers coups de sécateur ont été donnés cette semaine. Récolte des raisins les plus précoces de l'histoire du pays. Et un drone s'est abattu sans faire de victimes. Ça s'est passé tout à l'heure en Bulgarie. On ne dispose pour l'heure pas encore d'informations sur sa provenance. Mais Nicolas Feldman, on sait en revanche que l'engin a explosé près de la mer Noire, à la frontière avec la Roumanie.
6: Oui, d'après le Premier ministre bulgare, ce drone qui transportait une quantité importante d'explosifs est entré ce matin sur le territoire avant de s'écraser tout près d'un poste frontière avec la Roumanie, mais aussi et surtout à moins d'un kilomètre d'une station de compression d'un gazoduc. Un gazoduc important puisqu'il relie la Turquie à l'Ukraine. Le Premier ministre a réuni en urgence le Conseil de sécurité de son cabinet et les autorités bulgares cherchent maintenant à savoir de quel type d'engin il pourrait s'agir. Une chose est sûre, ce n'était pas un drone de loisir mais plutôt un appareil plus grand, dit le Premier ministre. Reste la question de sa provenance. Ce drone n'a été repéré ni par la Roumanie ni par la Turquie, les deux voisins de la zone. Alors, pouvait-il venir de Russie? C'est encore impossible à dire. Toujours est-il que cet incident s'ajoute à une longue liste d'incursions de drones dans les pays de l'Europe de l'Est. En réponse à ces incursions, en juillet, la Roumanie avait décidé d'expulser de son sol un représentant de l'ambassade russe.
5: Précision signée Nicolas Feldman. C'est une première pour Volodymyr Zelensky, le président ukrainien, en visite officielle en Serbie, aujourd'hui où il doit s'entretenir avec son homologue Aleksandar Vučić. Un déplacement qui vise à renforcer le soutien international à Kiev, auprès cette fois-ci d'un pays traditionnellement allié à Moscou. Et pendant ce temps, les frappes russes, elles se poursuivent. C'est la capitale et ses environs qui ont été visés la nuit dernière. Une offensive qui a tué au moins 4 personnes, selon un dernier bilan. RFI, 7h03 à Cali. C'est cette ville située à l'ouest de la Colombie qui a été choisie par Abelardo de la Espriella pour sa cérémonie d'investiture. Le nouveau président d'extrême droite a prêté serment hier soir dans cette localité symbole de la violence des gangs liés au narcotrafic. Parmi les personnalités invitées à l'événement, le président de la FIFA, Gianni Infantino, en pleine tourmente à la tête de l'instance dirigeante du football mondial. Il essuie ces dernières semaines des critiques, notamment en Europe, en raison de son projet très controversé puis abandonné de vente de la Coupe du Monde. Et Sarah Krakowicz, Gianni Infantino est donc venu chercher du soutien en Amérique du Sud.
7: Oui, la FIFA est en pleine crise, mais sur les photos publiées par la Fédération colombienne de football, Gianni Infantino est souriant. Il salue ses soutiens, entouré d'enfants. Le football, c'est la joie, le bonheur et l'unité, a déclaré le président de la FIFA après la cérémonie d'investiture d'Abelardo de la Espriella, le nouveau président d'extrême droite colombien. Sa venue n'est pas anodine, mais très politique. Le président de la FIFA est venu chercher du soutien après la fronde grandissante contre son projet très décrié et finalement abandonné de cession de la Coupe du Monde à des investisseurs privés. Mission réussie, il a reçu pendant sa visite le soutien des fédérations paraguayennes, vénézuéliennes et équatoriennes de football. Plus tôt dans la semaine, la très puissante fédération argentine avait même salué sa gestion claire, stable et transparente de la crise actuelle. Mais Gianni Infantino doit encore convaincre à l'échelle du continent. La Confédération sud-américaine de football, elle, s'est dit jeudi préoccupée par les actions, par des actions, je cite, unilatérales et répétées entreprises par la FIFA et son président ces derniers mois.
5: Sarah Krakowicz pour ses précisions. Il assurait l'intérim depuis avril, mais a officiellement été nommé ministre de la Justice aux États-Unis aujourd'hui. Todd Blanche a été choisi ce samedi à l'issue d'un vote particulièrement serré au Sénat américain. L'ancien avocat personnel de Donald Trump a réagi sur X. Il se dit profondément honoré de la confiance que le président a placée en lui. Les démocrates s'étaient fermement opposés à sa nomination, dénonçant l'utilisation par l'administration Trump du ministère de la Justice comme d'une arme politique contre ses opposants. Au moins 141 morts, au moins 141 personnes auraient péri en tentant de rejoindre l'enclave espagnole de Ceuta la semaine dernière. C'est le dernier décompte des associations marocaines qui craignent un bilan encore plus lourd. Ils avaient été 72 000 à rejoindre illégalement et à la nage le territoire situé en Afrique du Nord, poussé par une rumeur relayée sur les réseaux sociaux. Alors quelques jours après le drame, on cherche toujours à comprendre les causes. Résultat, l'Union européenne a demandé des éclaircissements à Meta, propriétaire de Facebook et d'Instagram, mais aussi au chinois TikTok. Depuis Bruxelles, la correspondance Jean-Jacques Herry.
8: Qu'est-ce qui a pu pousser à la ruée sur Ceuta? Cette question, elle revient de manière lancinante depuis une semaine. On évoque une rumeur selon laquelle la frontière de Ceuta a été ouverte. Et alors qu'une enquête de la société technologique espagnole Golden Owl a conclu que la ruée de migrants était, je cite, une opération délibérément organisée, il s'agit maintenant de réussir à comprendre comment cette rumeur a pu se répandre et qui en est à l'origine. C'est pour cela que des discussions ont été engagées hier entre l'UE et les entreprises américaines Meta et chinoises TikTok pour essayer d'en savoir plus. Il semble en effet que depuis plusieurs mois, les réseaux sociaux et autres groupes WhatsApp diffusaient largement des informations et des cartes destinées à faciliter le passage vers Ceuta et que, peut-être, une récente décision de justice de la Cour suprême espagnole a aggravé les choses puisqu'elle aurait été présentée de manière fallacieuse comme permettant à tous les migrants arrivant par la mer en Espagne de voir leur demande d'asile étudiée. Selon Ena Virkkunen, commissaire à la souveraineté technologique, les plateformes doivent agir de manière décisive pour préserver l'intégrité de l'espace numérique en particulier en situation de crise. Agir contre la désinformation était d'ailleurs une des pistes évoquées après la tenue de la réunion d'urgence des ministres de l'Intérieur des 27 qui s'est tenue mardi. Un point d'étape sera fait ce lundi avec Meta et TikTok. Jean-Jacques Herry, Bruxelles, RFI.
5: Et l'actualité en France à présent avec ce rapport accablant rendu public aujourd'hui sur le traitement des violences sexuelles sur mineurs. Il est signé de la main du ministre de la Justice, Gérald Darmanin, et adressé à son collègue de l'Intérieur, Laurent Nunez. C'est le quotidien Le Monde qui a pu le consulter et on publie donc un résumé ce samedi, un texte qui synthétise les remontées d'informations réclamées à 37 parquets généraux après le désastre de l'affaire Liana. Liana, c'est cette jeune collégienne de 11 ans violée et tuée à la fin du mois de mai. Le principal suspect de ce meurtre avait déjà fait l'objet de plusieurs plaintes. Marie Cazadebé, ce rapport, c'est 12 pages de graves dysfonctionnements au sein des services d'enquête, des failles constatées par les magistrats eux-mêmes, à commencer par l'existence d'un gigantesque stock fantôme. Alors de quoi s'agit-il? s'agit-il ?
9: Eh bien, il s'agit des dossiers qui n'ont jamais été enregistrés par la justice pour la simple et bonne raison qu'ils ne lui ont jamais été transmis. Il existe ainsi un écart entre le nombre de procédures entre les mains des parquets et le nombre de procédures sur le bureau des policiers et gendarmes. À Nîmes, par exemple, suite à l'affaire Liana et l'audit interne réclamé par le ministère de la Justice, les procureurs ont découvert près de 1300 procédures fantômes, 905 à Agen. À Bourges, une quinzaine de dossiers ont été carrément perdus. En cause notamment l'obsolescence du logiciel utilisé par la police nationale. Des enquêteurs sont contraints d'imprimer des dossiers de centaines de pages, multipliant les risques de perte et de mauvaise transmission. Deux autres points apparaissent centrales dans ce rapport. La formation et le manque de moyens humains. Gérald Darmanin retient le cas d'un policier réserviste qui procédait à des auditions d'enfants par téléphone, ou celui dans un autre commissariat de questions fermées d'observation déplacées. Il faut dire aussi que les fonctionnaires formés sont rares. À Amiens, dans le Nord, trois enquêteurs se débattent avec plus de 300 dossiers chacun. Au Mans, dans l'Ouest, ils sont 6 pour 4000 dossiers. Résultat, des postes vacants et des agents expérimentés qui demandent leur mutation.
5: Marie Casadebé, plusieurs mois sans pluie, des vagues de chaleur à répétition et des cours d'eau mis à rude épreuve en Europe. Un nombre record de ruisseaux et de rivières sont à sec. L'eau des fleuves atteint des niveaux historiquement bas. En Allemagne, industriels et élus régionaux réclament du gouvernement fédéral de relancer un projet qui prévoit d'abaisser le lit du Rhin. Objectif, garantir la pérennité du transport fluvial, y compris durant les périodes de sécheresse. Mais Stéphanie Schuller, les scientifiques sont formels, cette solution n'en est pas une.
10: C'est pas en allant creuser les rivières qu'on va inventer de l'eau.
11: Bien au contraire, souligne Thibaut Datry, hydrologue et directeur de recherche à l'INRAE. Parce que l'eau des rivières et des fleuves est directement connectée à la nappe phréatique. Donc, si on abaisse le lit d'un cours d'eau, le niveau de la nappe s'abaisse à son tour. Elle est littéralement drainée par le nouveau lit de la rivière. Or, si le niveau de la nappe phréatique baisse, c'est tout son environnement qui s'assèche davantage.
10: On va faire baisser de l'eau dans des captages d'eau potable, dans des captages à des fins industrielles, dans des prairies ou des champs agricoles. Donc en fait, en cascade, il y aura des effets négatifs sur tout plein d'autres usages. Il y a un moment où il n'y aura plus assez d'eau, même pour cette rivière qui aura été creusée. Donc ça s'appelle de la maladaptation.
11: D'autant plus qu'une rivière ou un fleuve ne transporte pas que de l'eau et des bateaux.
10: Ça transporte aussi du sédiment et des organismes. Et à partir du moment où on enlève le sédiment qui est au fond de la rivière, en fait, on enlève l'habitat de tous les habitants de la rivière.
11: Pour rendre les cours d'eau plus résilients face au changement climatique, des solutions existent, comme restaurer les plaines alluviales, reconnecter les anciens méandres et désimperméabiliser les sols. Bref, permettre à l'environnement de stocker l'eau de pluie pour la rendre ensuite disponible pendant les périodes de sécheresse.
5: Stéphanie Schuller du service environnement de RFI pour refermer ce journal. Il est midi 11 en temps universel. Merci d'être avec nous sur RFI. C'est l'heure du journal des sports. Le journal des sports présenté aujourd'hui par Christophe Diremzian. Bonjour Christophe.
12: Bonjour Candice.
5: Allez, on commence avec le Tour de France femme. Le suspense est total, Christophe, pour la victoire finale de demain au Mans où démarre la 8e étape en Provence.
12: De Sisteron, précisément, où le peloton s'était lancé vers Nice pour 171 km. Sans Pauline Ferrand-Prévot, c'est l'information de la matinée. La tenante du titre, larguée au classement général, n'a pas pris le départ. Elle ne se sentait pas bien ce matin, explique son équipe. Peu de difficultés sur le parcours, mais qu'on ne s'y trompe pas. Hein. Il devrait y avoir du spectacle vu la faiblesse des écarts entre les coureuses du trio de tête. La polonaise Kasia Niewiadoma, nouvelle maillot jaune, après son grand numéro hier au sommet du Mont Ventoux, n'a que 15 petites secondes d'avance sur la néerlandaise Demi Vollering et 39 secondes sur la Suissesse Marlène Reusser. Les trois concurrentes ont fait le trou sur le reste du top 10. Top 10 dans lequel on trouve notamment la française Cédrine Carbajal, 6e au général, fière tout de même de cette position alors que la concurrence est de plus en plus rude.
13: J'ai franchi un cap, mais alors le seul truc, c'est que tout le monde a franchi un cap apparemment. Le niveau est de plus en plus élevé, les vitesses sont de plus en plus élevées aussi. Donc voilà, chaque année on revient à la guerre et chaque année la guerre est d'autant plus dure.
12: Cédrine Carbajal, bretonne, faut-il le préciser, avec Anne Dufort-Cornillet. L'arrivée de cette huitième étape est prévue vers 15h45, TU.
5: Alors, les footballeuses, elles, rescapées de la CAN féminine 2026 au Maroc, elles attaquent les quarts de finale.
12: Deux matchs à suivre aujourd'hui avec la double perspective d'une qualification et d'une place garantie à la Coupe du Monde 2027 au Brésil. La Côte d'Ivoire affronte d'abord l'Algérie à Casablanca. Les éléphantes invaincues en phase de groupe et portées par la révélation de ce tournoi. La jeune attaquante Nsira Ouédraogo font face à des Algériennes battues une fois. Leur sélectionneur Farine Benstiti n'a pas encore eu l'occasion de préparer un match contre les Ivoiriennes, mais il sent déjà qu'il ne sera pas simple.
14: Ça va être un match très difficile. On connaît bien la compétition maintenant, puisque ça, c'est notre deuxième édition. On a plusieurs matchs dans cette compétition. C'est pas maintenant quelque chose d'inconnu. La seule inconnue, c'est la Côte d'Ivoire, comme lorsque l'on a croisé le Maroc. C'est des équipes qu'on n'a pas jouées. Depuis 3 ans que je suis à la tête de la sélection, c'est une équipe que je n'ai jamais croisée, en tant qu'entraîneur en tout cas. Donc on part dans l'inconnu sur véritablement le terrain, mais on ne part pas dans l'inconnu sur l'analyse de cette équipe qui est vraiment une équipe très compétitive. Il va falloir faire preuve de gros efforts et de courage pour pouvoir exprimer notre jeu.
12: Farid Benstiti avec François Hume, Ferkataji, Côte d'Ivoire-Algérie, 17h, temps universel. Ensuite, à 20h, TU, Araba, les Marocaines joueront leur place en demi contre l'Afrique du Sud. Dans le foot masculin, le transfert du jour, c'est celui de Bruno Guimaraes de Newcastle à Arsenal. Le milieu de terrain brésilien rejoint les Gunners, champion en titre, pour environ 85 millions d'euros.
5: Et Christophe, un mot de natation à présent avec ces championnats d'Europe à Paris. Avant le début de la compétition en bassin, lundi, on en termine aujourd'hui avec les épreuves dans la Seine.
12: Et ce matin, c'était la conclusion de l'eau libre avec le relais mixte 4 x 1500 mètres remporté par l'Allemagne devant l'Italie et la Hongrie. La France termine quatrième. En ce moment, c'est le spectaculaire plongeon de haut vol à 20 mètres qui se poursuit non loin de la Tour Eiffel sur le pont de Bir Hakeim avec les dames. Il y aura également les hommes tout à l'heure à partir de 14h, temps universel.
5: Et Christophe Diremjean pour le Journal des Sports. Il est midi 14 en temps universel. Jamais les vendanges n'avaient débuté aussitôt dans l'été en France. Les premiers coups de sécateur ont été donnés cette semaine dans le sud-ouest du pays, en Bourgogne. C'est ce samedi que le coup d'envoi a été lancé, une récolte des raisins toujours plus précoce à mesure que le dérèglement climatique s'accélère. Alors comment les vignerons s'adaptent à cette nouvelle réalité? Quel avenir pour le secteur? Pour en parler, nous sommes en ligne avec Éric Duchesne, directeur de l'unité mixte de recherche santé de la vigne et qualité du vin à l'INRAE, Institut National de Recherche pour l'Agriculture, l'Alimentation et l'Environnement. Bonjour Éric Duchesne.
15: Oui, bonjour.
5: Merci d'avoir accepté l'invitation sur RFI. Alors, cette année, les vignes ont été mises à rude épreuve entre les canicules, la sécheresse, les orages, la grêle ou encore plus récemment les feux de forêt. Des conditions climatiques et météorologiques qui ont contraint le ministère de l'Agriculture à renoncer à ses traditionnelles prévisions de récolte de début août. Quel impact ça a, cette incertitude sur les viticulteurs?
15: C'est vrai que c'est une année exceptionnellement précoce, mais ceci dit, on sait depuis de nombreuses années qu'on va avoir des récoltes de plus en plus précoces. La date de début de maturation est en avance continuellement depuis près de 30 ans. Et donc là, on commence à sortir des gammes connues. Et là, comment dire, les viticulteurs, pour l'instant, subissent. C'est-à-dire qu'ils constatent les dates précoces et ils n'ont pas les moyens d'intervention. Donc après, les solutions d'adaptation, elles sont pas immédiates. Quand une année comme ça se présente, on peut pas tout d'un coup s'assurer qu'on aura une récolte abondante et de bonne qualité. Les adaptations, c'est plutôt sur le long terme, moyen terme.
5: Et là, les fortes chaleurs ont altéré la taille du raisin. On peut en tout cas s'attendre à une faible production cette année. Mais est-ce que les éventuelles pluies dans les prochaines semaines peuvent sauver la saison quand même?
15: Alors, on s'attend à des petites récoltes parce qu'on a une sécheresse qui s'est installée assez vite. Et donc, ça pénalise la taille des raisins. Ça, c'est clair qu'il y aura des petites baies. Après, s'il y a des pluies maintenant, elles ne vont pas faire grossir les raisins de manière spectaculaire. La taille des raisins, elle est quasiment déterminée. J'ai vu certaines parcelles vraiment en souffrance. Donc, s'il y a des pluies maintenant, ces parcelles en souffrance, elles vont se remettre à faire de la photosynthèse, à accumuler des sucres, et donc ça va permettre de compléter la maturation des raisins. Mais ça ne va pas changer fondamentalement le rendement qu'on peut attendre, en fait.
5: Et dans ce contexte morose pour les professionnels du secteur, il y a quand même une bonne nouvelle, si j'ose dire, là-dedans, c'est que les fortes chaleurs ont empêché le développement de certaines maladies. Quel effet ça a sur la qualité du vin?
15: Alors ça, c'est clair que pour les parcelles que j'ai pu voir, et je pense que c'est partout comme ça en France, il n'y a absolument pas de maladie. Il n'y a pas de mildiou, il n'y a pas d'oïdium, il n'y a pas de pourriture. Donc, ça va faire une récolte extrêmement saine. Donc, ça, c'est toujours bon à prendre. Hein. Le problème, c'est qu'on alterne des années très humides et très sèches. On a eu des dernières années, 2021, 2024, avec énormément de pluie, un climat qui se tropicalise. Et là, on a des développements de maladies assez incontrôlés, presque. Et donc, cette année, on est sur un très bon scénario par rapport à la qualité des raisins, la qualité de la vendange. Il n'y aura pas de perte due aux maladies et au moment de la vendange. Et du coup, aussi, pas de faux goût, des altérations, des arômes qu'on peut trouver dans les raisins qui seraient dus à des champignons.
5: Donc, c'est un constat en demi-teinte, puisque le secteur est confronté à une crise de surproduction générale due à une baisse mondiale de la consommation. Est-ce que la faible récolte de cette année peut répondre en partie à cette crise de surproduction à l'échelle mondiale ?
15: Alors, paradoxalement, c'est quelque chose qu'on entend, c'est que finalement, il y aura peu de raisins, on aura peu de vin, mais finalement, on a du mal à les vendre, donc ça se passera peut-être pas si mal que ça au niveau économique, parce qu'on aura sans doute une récolte de bonne qualité, certes en petit volume, mais sur un marché morose, donc finalement, ça se passera peut-être pas si mal. Enfin, ça, je suis pas devin, je ne sais pas vraiment comment l'année va finir, et surtout au niveau commercial, hein, c'est sûr qu'il y a des difficultés à vendre, surtout les vins rouges. Mais c'est une inquiétude partout qu'on entend dans les vignobles, hein, y compris dans le nord de la France.
5: Un secteur en crise, donc, car baisse constante de la consommation mondiale, on le disait. Comment le secteur s'adapte face à cette réalité de baisse constante à l'échelle mondiale, mais surtout cette nouvelle réalité du dérèglement climatique? Quels sont les leviers d'adaptation pour les vignerons?
15: Donc là, il peut y avoir des leviers, comment dire, très court terme sur les raisins en place. Voilà, j'ai visité il n'y a pas longtemps des parcelles dans lesquelles ils ont mis des filets noirs pour protéger les raisins de la chaleur et des coups de soleil. Donc ça, c'est des mesures immédiates. À moyen terme, ce qui se discute beaucoup, c'est l'irrigation. Parce que ça, c'est le mot qui revient tout le temps. S'il y a sécheresse, la solution, c'est d'irriguer. Et là, par exemple, en Alsace, ça se fait très peu. Ça commence à être autorisé, ça commence à se développer. Mais là, comment dire, ça ne sera pas accessible à tout le monde non plus, parce qu'il y aura des gens qui auront accès à des captages, des forages, et d'autres non. Donc c'est quelque chose qui risque de créer des tensions, cet accès à l'eau. Donc ça, c'est du court terme, du moyen terme avec l'irrigation. Et après, à plus long terme, c'est changement de cépage. Ça, c'est clair que si on prend les régions du nord de la France, avaient des cépages précoces, pourront... et peuvent déjà actuellement cultiver des cépages tardifs tels qu'ils sont actuellement présents en Méditerranée. Alors après, se pose le problème. Techniquement, c'est sûr que la Champagne, la Bourgogne, l'Alsace peuvent ou pourront cultiver des cépages du Sud. Quels débouchés auront ces nouveaux vins? Tous ces vignobles d'appellation sont construits sur de la notoriété. Techniquement, on peut cultiver des nouvelles variétés. Qu'est-ce qu'on fera du vin? Et s'il y aura un public pour ça, est-ce qu'il faudra faire du marketing et envisager des nouveaux produits? Ça, c'est des débats constants qu'on entend en Alsace, par exemple, quel vin produire à l'avenir.
5: Et est-ce que ça veut dire que le secteur est voué à faire du vin dans des régions où jusqu'ici il n'y avait pas de culture de raisin? Est-ce qu'on assiste à une remontée de la viticulture vers le nord, même le nord de l'Europe, comme la Suède ou l'Angleterre qui...
15: Donc c'est clair que le réchauffement climatique, ça bonifie tous les potentiels de production et ça les fait remonter vers le nord. Donc, ce qu'on observe, c'est le développement de vignobles en Angleterre, en Bretagne également. Donc, il y a des velléités de faire du vin dans ces régions-là, des vins de terril dans le nord. Donc, techniquement, c'est vrai qu'il n'y a aucune raison que la vigne ne s'implante pas à la limite partout en France, sauf dans les régions très montagneuses. Ça, à l'horizon 2050, j'ai envie de dire que je pense qu'à part les montagnes, toute la France peut être couverte de vignes. Alors là aussi, on verra comment ça se passe en Bretagne, par exemple. Est-ce qu'il y aura construction d'une identité des vins bretons ou est-ce que ça sera chaque producteur qui essaiera de faire son propre vin? Tout ça, on entre dans un inconnu total. Mais ce qui est quelque part rassurant, si je raisonne à l'échelle de la France, c'est que le potentiel viticole français à l'échelle du territoire, quelque part, il est préservé. Peut-être qu'à l'échelle mondiale, si j'étais dans le sud de l'Espagne, en Sicile, ce serait beaucoup plus difficile d'envisager des solutions d'adaptation. Globalement, en France, on a un potentiel d'adaptation assez fort. En fait, hein. Il n'y a pas l'histoire, mais le potentiel agronomique ou climatologique, il existe.
5: Eh ben, je vous remercie beaucoup, Éric Duchesne, d'avoir été avec nous sur RFI. Je rappelle que vous êtes directeur de l'unité mixte de recherche santé de la vigne et qualité du vin à l'INRAE.
15: C'est moi qui vous remercie.
5: Très bonne journée. Au revoir.
15: Bonne journée. Au revoir.
5: RFI, 21h22 à Tokyo. Le Japon, devenu ces dernières années symbole d'un durcissement de la politique migratoire sous l'impulsion de la coalition de droite au pouvoir. Pour la première ministre nationaliste Anae Takaichi, les étrangers mettent à vif les nerfs des Japonais. Dans le pays, c'est le secteur de la restauration qui fait les frais de ce tour de vis. Les critères pour bénéficier d'un visa de gérant d'entreprise sont par exemple beaucoup plus contraignants qu'avant. Résultat, on ne compte plus les restaurants tenus par des immigrés qui doivent fermer faute de titre de séjour. Reportage RFI de Bruno Duval.
16: Les immigrés ayant un visa de gérant d'entreprise doivent désormais disposer d'un capital d'au moins 30 millions de yens, 165 000 euros. C'est 6 fois plus qu'auparavant. S'ils ne parviennent pas à réunir une telle somme, leur titre de séjour n'est pas renouvelé et ils sont priés de quitter le pays dans les 30 jours. Kase, qui tient un petit restaurant indien depuis 15 ans, est particulièrement inquiet.
17: Ayant dû beaucoup investir dans cet établissement pour les frigos, les climatiseurs et tout cela, j'ai très peu d'économies. En plus, c'est un restaurant familial, pas cher, donc je ne roule pas sur l'or. Du coup, réunir 30 millions de yens, pour sûr, je n'y arriverai pas. Qu'on change comme ça les règles du jour au lendemain et sans prévenir, franchement, ce n'est pas correct.
16: Cet employé de bureau japonais vient de déguster un curry dans un restaurant népalais qui fermera à la fin de l'été, comme indique un écriteau sur sa devanture. Car le titre de séjour de son exploitant n'a pas été renouvelé, les banques lui ayant refusé un emprunt de 30 millions de yens.
18: Tous ces restaurateurs étrangers sont de bons pères de famille qui n'ont jamais fait de mal à personne et nous préparent des petits plats délicieux. Alors pourquoi aller leur chercher des noises? Je ne comprends pas.
16: Une pétition en ligne réclamant l'abrogation de cette réforme a recueilli plusieurs dizaines de milliers de signatures. Pour autant, les sondages indiquent que les Japonais se crispent concernant les étrangers. Près de 60% des personnes interrogées voient d'un mauvais œil l'augmentation ces dernières années du nombre d'immigrés. C'est à relativiser, ils ne sont jamais que 4 millions pour 120 millions de Japonais. Surtout, selon cet économiste, l'archipel n'a pas le choix.
19: La plupart de nos entreprises sont en sous-effectif comme jamais. Face à cette pénurie de main-d'œuvre historique due à la dénatalité et au vieillissement de la population, deux phénomènes qui s'aggravent d'année en année, la seule solution pour le Japon, c'est de recourir à des travailleurs immigrés. Sans eux, la quatrième économie mondiale ira droit dans le mur.
16: La première ministre Sanae Takaichi est sourde à de telles mises en garde. Surfant sur sa popularité, une cote de confiance autour de 65%, 30 points de plus que tous ses prédécesseurs, elle a ordonné que plus aucun visa ne soit accordé aux nombreux jeunes d'Asie du Sud-Est qui souhaitent venir travailler dans la restauration au Japon. Car ce secteur emploie déjà 300 000 immigrés. C'est peu par rapport à ses 4 millions de salariés au total, mais pour la chef du gouvernement, ça suffit. Il faut réserver ses emplois aux Japonais. L'argument paraît doublement spécieux. D'abord, le taux de chômage n'est que de 2,6% dans l'archipel, qui est donc quasiment en situation de plein emploi. En plus, le Japonais ne se presse pas pour travailler dans la restauration. Les salaires y étant peu élevés, moins de 1500 euros mensuels bruts. Bruno Duval, Tokyo, RFI.
5: Midi 26, en temps universel, l'heure de votre pause culturelle sur RFI. C'est une institution unique au monde qui célèbre cette année ses 20 ans d'existence. Le CNCS, le Centre National du Costume et de la Scène, depuis 2 décennies. Ce musée réservoir situé dans le centre de la France s'est vu confier plus de 10 000 costumes de théâtre, d'opéra et de ballet. Costumes acquis grâce à des dons et des ventes aux enchères remis en dépôt par la Comédie Française et l'Opéra de Paris. Alors pour fêter cet anniversaire, le CNCS organise en ce moment l'exposition Tous en scène, l'occasion de mettre en avant ses plus beaux costumes, mais aussi les Aboutin-Rivière, d'inviter les visiteurs en coulisses.
20: Tenue d'époque, ensemble biscornu, tutu démesuré, jupe à plumes, à franges, à strass ou à pompons, au CNCS, une véritable sarabande de costumes accueille en ce moment les visiteurs pour fêter les 20 ans de l'institution.
21: Nous sommes un musée consacré aux costumes de scène, comme son nom l'indique.
20: Delphine Pinaza est la directrice du CNCS et la commissaire de l'exposition.
21: La collection est constituée d'environ 10 000 costumes de scène, sachant qu'un costume est toujours constitué de plusieurs éléments en termes d'éléments. moment, on est plutôt autour de 23 000, 24 000, sachant qu'il y a certains inventaires qui sont encore en cours.
20: Dans cette véritable caverne d'Ali Baba, difficile de choisir, il a pourtant fallu sélectionner 120 silhouettes, pas plus, pour ce tour de scène, avec tout de même quelques incontournables.
21: Dans les trésors, il y a quand même la robe de Sarah Bernhardt dans la pièce Ribla, qui est vraiment une pièce unique. C'est un costume qui est assez fragilisé. À côté de Sarah Bernhardt, l'autre grande interprète et trésor de nos collections, Maria Callas, dans un des costumes de Normand.
20: Ans après l'interprétation de Maria Callas, cette robe en mousseline, dans des tons rose et orangé, est aujourd'hui privée de son corps. Pourtant, elle semble plus vivante que jamais, cela grâce aux dizaines de professionnels qui travaillent au CNCS. Parmi ces abeilles ouvrières, les mannequineurs, ceux qui sont chargés de créer des mannequins d'exposition sur mesure pour les costumes.
0: À l'étage technique, où en fait on va stocker tout le matériel pour les expositions, et notamment les mannequins.
20: Fabienne Sabarosselli est la responsable du pôle mannequinage. Pendant 2 mois et demi, son équipe et elle ont travaillé sur l'exposition anniversaire.
0: Donc là, par exemple, on a ce plastique, le corps de Maria Callas dans Norma.
20: La robe de la célèbre cantatrice aura réclamé plusieurs semaines de travail, un délai inhabituel.
0: Le costume de Norma, c'est un costume assez compliqué à aborder parce qu'il y a beaucoup de drapés, beaucoup de plissés. Donc déjà, pour rentrer dans la matière, il faut un petit temps. Pour faire ce mannequinage, j'ai pris les mesures en fait de Maria Callas et puis j'ai observé les photos de Maria Callas. Voilà. J'ai fait un travail de moulage en carton. J'ai retravaillé un peu la poitrine, un petit peu les hanches.
20: À toutes ces tâches minutieuses, il faut ajouter le travail d'inventaire, celui des conservateurs et conservatrices du musée et celui enfin des scénographes. Bref, toute une panoplie de travailleurs très spécialisés qui, pour les 20 ans du musée, se mettent eux aussi tous en scène.
5: Un reportage signé Léa Boutin-Rivière. Ça y est, cette demi-heure d'information touche à sa fin. Alice Ménard à la réalisation. Restez avec nous sur la radio du Monde. RFI Midi continue avec le retour de l'actualité africaine.
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5: RFI, il est 14h30 ici à Paris, midi 30 en temps universel, l'heure de retrouver Mathis Limano pour l'actualité africaine. Bonjour Mathis.
22: Bonjour Candice Mazotomazic et bienvenue à vous si vous nous rejoignez au sommaire de cette édition africaine. Le coup d'avance du virus Ebola en RDC, l'épidémie continue de progresser, plus de 4000 cas positifs recensés selon un dernier bilan officiel. L'OMS préconise de son côté l'utilisation du vaccin Ervebo qui a déjà fait ses preuves contre la souche Zaïre. Également à la une, les arrestations qui se multiplie au Maroc suite à la crise migratoire de Ceuta. Nous appellerons dans ce journal notre correspondant à Casablanca. Au Bénin, le parti d'opposition Les Démocrates réagit pour la première fois à l'installation du Sénat et à l'élection de l'ex-président Patrice Talon à la tête de la nouvelle chambre du Parlement. L'hiver austral à Madagascar qui rime avec la tradition du retournement des morts et puis le début des quarts de finale à la CAN féminine avec Côte d'Ivoire-Algérie à 17h, temps universel. En RDC, la bataille contre Ebola est encore loin d'être gagnée. Selon le dernier bilan officiel, il y a plus de 4000 cas testés positifs à la souche Bundibugyo, une souche plus virulente et plus létale que la souche Zaïre. Plusieurs essais cliniques sont en cours pour mettre au point un vaccin. Bonjour Patient Ligaudy.
23: Bonjour Mathis.
22: Et face à l'urgence sanitaire, l'OMS propose aussi de tester directement sur des malades un vaccin déjà connu contre la souche Zaïre.
23: Oui, mais il faut déjà distinguer deux situations très différentes. D'un côté, les deux vaccins conçus spécialement contre les virus Bundibugyo. L'un est développé par l'Université d'Oxford avec le Serum Institute of India, l'autre par Moderna. Tous deux sont en phase 1. Cela signifie que les chercheurs vérifient d'abord leur sécurité, déterminent la bonne dose et observent s'ils provoquent une réponse immunitaire. Et à ces stades, on ne cherche pas encore à démontrer qu'ils protègent contre la maladie. Et de l'autre côté, il y a l'Ervebo. Ce vaccin déjà homologué contre Ebola Zaïre et a été administré à des centaines de milliers de personnes personnes. Comme sa sécurité est déjà bien connue, les experts de l'OMS estiment qu'il n'est pas nécessaire de reprendre tout le processus de développement. Ils recommandent donc de passer directement à un essai de phase 3, c'est-à-dire un essai destiné à mesurer son efficacité contre Ebola Boudibougio chez l'être humain. Cette recommandation repose sur des nouvelles données encourageantes obtenues chez l'animal, mais l'OMS reste prudente. Rien ne prouve encore qu'Hervébo protège contre Boudibougio chez l'homme. Il faut également dire, Mathis, que l'idée est précisément de les vérifier pendant l'épidémie actuelle, en attendant que les vaccins spécifiquement développés contre cette souche terminent leurs premières étapes d'évaluation.
22: Les détails signés à Patient Ligodi. En Centrafrique, c'est une scène d'une extrême violence qui s'est déroulée hier à Bimbo, dans l'agglomération de Bangui. Un camion-citerne s'est renversé rue des Sœurs, fauchant des piétons présents en nombre aux abords de la route. Le bilan encore provisoire est d'au moins 20 morts et des dizaines de blessés, certains dans un état grave. Selon les premières informations recueillies par RFI, l'accident pourrait être lié à une défaillance technique au niveau du système d'air du camion-citerne. À la une également, les suites de la crise migratoire de Ceuta. Côté marocain, les arrestations se sont multipliées depuis l'afflux inédit la semaine dernière de 70 000 migrants vers l'enclave espagnole. D'après l'ONG de défense des droits humains AMDH, 111 personnes sont actuellement en détention provisoire, dont certaines interpellées aux alentours de Melilla, l'autre territoire européen situé au Maroc. Mathias Reynal, on vous retrouve en direct de Casablanca. Aucune information officielle n'a pour l'instant été fournie sur ces arrestations.
1: Oui, c'est silence radio de la part des autorités et les informations qui nous parviennent demandent donc à être recoupées et confirmées. Il y a l'AMDH qui suit de près les procédures et qui est une source fiable. Elle a donné hier ce chiffre de 111 personnes placées en détention provisoire, vous l'avez dit, pour leur implication présumée dans ces tentatives d'émigration collective. Dans le détail, l'association marocaine des droits humains précise que 51 personnes ont été arrêtées à Tétouan, une grande ville du nord du Maroc située à 45 km au sud de Ceuta. À Nador, la ville marocaine près de Melilla, 52 autres personnes ont été interpellées. Le média espagnol Tres Catinfo parle même déjà de condamnations. 11 personnes auraient écopé de peines allant jusqu'à 6 mois de prison ferme. 2 condamnations pour avoir incité à commettre des actes criminels. 9 condamnations à Tétouan pour avoir facilité les départs clandestins. Selon le média marocain Hiba Press, 5 chauffeurs de taxi sont concernés.
22: Et le bureau régional du syndicat national des taxis a lui dénoncé des jugements sévères.
1: Oui, il demande un réexamen de ses dossiers par la cour d'appel. Il plaide la bonne foi des chauffeurs qui, d'après lui, ont seulement fait leur travail à un moment où la circulation n'était pas interdite vers Fnédek, la ville marocaine de la frontière. Une vingtaine d'individus seraient toujours poursuivis devant le tribunal de Tétouan, accusés notamment de violence contre les forces de l'ordre. Parmi eux, il y aurait 5 mineurs. L'AMDH dénonce un traitement purement sécuritaire et judiciaire de la question migratoire.
22: Mathias Reynal en direct de Casablanca pour Radio France Inter. National.
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22: À 12h35, en temps universel, il a été installé malgré nous. La réaction au Bénin du Parti des Démocrates après l'installation du Sénat et l'élection de l'ex-président Patrice Talon à sa tête. Le parti d'opposition avait combattu le projet de révision constitutionnelle introduisant le Sénat, mais minoritaire dans ce combat, la réforme était passée. À présent, les démocrates, par la voix de l'ancien député et secrétaire à la mobilisation des ressources du parti Habibou Worokoubou, il appelle à ce que l'institution restaure le pluralisme.
6: Malgré nous, cette institution a été instituée et ça fait aujourd'hui office de loi. Mais seulement, nous avons des vœux. Si cette institution peut être encore objective pour régler les problèmes politiques que nous avons, je crois que cette institution ferait œuvre utile. Nous n'avons qu'une seule chapelle politique à l'Assemblée nationale. Tous les conseillers que nous avons sur le territoire national du Bénin sont d'une seule chapelle politique. Toutes les institutions aujourd'hui démocratiques sont monocolores. Si cette institution veut faire œuvre utile, qu'elle travaille à ce que le pluralisme politique pour lequel nous avons opté au niveau de notre constitution puisse véritablement jouer. Tel est notre souhait. Autre que cela, ce serait encore une institution de plus, ou alors ce serait une autre façon de repositionner ceux qui sont supposés être partis.
7: Patrice Talon, président, un commentaire.
6: C'est du pareil au même. C'est comme si c'est le régime de Patrice Talon qui continue. C'est le sentiment que j'ai.
4: L'ancien député et membre influent des démocrates Habibou Worokoubou avec Jean-Luc Aplogan au Sénégal. Ils sont 71 hommes à avoir été arrêtés ces derniers mois et renvoyés devant un tribunal pour actes contre nature alors que le pays a durci sa législation sur l'homosexualité en mars dernier. Les peines de prison pour relations entre personnes du même sexe passant de 5 à 10 ans. Et parmi ces personnes, une majorité d'hommes dont certains sont accusés d'avoir transmis volontairement le virus du sida. 28 autres personnes inculpées ont, elles, bénéficié d'un non-lieu. Midi 37, à Conakry, il y a un an, les autorités guinéennes retiraient sa concession de bauxite située dans la région de Boké à la société GAC, une filiale d'Emirates Global Aluminium. Dans la foulée, l'État guinéen crée Nimba Mining Company, société à capitaux publics, objectif reprendre l'exploitation de la mine et construire une raffinerie d'alumine. Un an plus tard, la présidence guinéenne annonce la signature de la convention minière de Nimba Mining. C'était en début de semaine. Ne reste plus que la ratification du texte par le Parlement avant une publication. À Conakry, les précisions de Tanguy Billan.
8: C'est un succès pour nous, se réjouit Patrice Lullier. Pour le PDG de Nimba Mining Company, si la convention a pu être signée un an seulement après la création de l'entreprise, c'est grâce au soutien sans faille du gouvernement guinéen. Quand la société émirienne GAC exploitait cette mine, elle bénéficiait d'importantes exonérations fiscales en échange de la promesse de construction d'une raffinerie. Cette raffinerie n'a jamais vu le jour, ce qui a poussé le gouvernement à lui retirer

0: Bonkana Maiga grandit avec cette musique. Un matin de 1964, il débarque enfin à La Havane avec ses camarades.
1: On nous a mis dans une auberge, là, comme ils disent. Et puis, il y avait une télé, on allumait la télé, on tombe sur l'orchestre Aragon. Pour la première fois, je voyais l'orchestre Aragon en direct, parce que les orchestres jouaient en direct, parce qu'à Cuba, ils ne connaissent pas le playback. Et c'est là que j'ai vu un musicien qui jouait de la flûte. J'ai dit, mais qu'est-ce que je fous, moi, avec du saxo? J'ai décidé de faire de la flûte.
0: Leur mission, apprendre la musique, puis rentrer au Mali pour transmettre ce savoir. Mais rapidement, les étudiants créent leur propre orchestre de charanga sur le modèle cubain, Las Maravillas de Mali. Ils donnent un premier concert à La Havane, à l'ambassade de Guinée, et le public en redemande. En quelques mois, ils deviennent les invités réguliers de la radio et de la télévision cubaine.
1: C'était la fierté des Africains et la fierté de toutes les ambassades. On jouait partout.
0: Toutes les portes s'ouvrent et même en 1967, celle des mythiques studios d'État cubains, les studios Egrem, où ils enregistrent un album. Les années passent, le séjour se prolonge, mais le Mali s'éloigne et le mal du pays s'invite dans leur musique. Cela donne naissance à Africa Mia, ce boléro cubain, un genre particulièrement propice à la nostalgie.
1: Quand on écrivait une lettre, il faut deux mois pour avoir la réponse. Et téléphoner à ce temps-là, à Gao, je me rappelle bien, mes parents, c'était la manivelle. C'était même pas la peine d'essayer. Donc, je n'avais pas de nouvelles des parents. C'est là l'histoire d'Africa Mia. Que Béia te soigne, tu me manques.
0: Puis, l'histoire frappe à nouveau.
2: L'armée, qui, au nom du peuple, a accompli cette mission historique,
0: 1968, coup d'état militaire, Moussa Traoré renverse Modibo Keïta. Le nouveau pouvoir tourne le dos à Cuba. Quelques années plus tard, la coopération s'interrompt. En 1973, les jeunes musiciens rentrent au Mali. L'élan est brisé.
1: Moussa Traoré, il n'aimait pas la musique, il n'aimait pas l'art, c'était pas leur préoccupation.
0: Las Maravillas de Mali n'ont pas inventé le dialogue entre les musiques africaines et cubaines, mais ils en ont écrit l'un des plus beaux chapitres. Un chapitre qui ne s'est jamais refermé, comme en témoigne par exemple le projet

0: De Bamako à la Havane, des refrains pour l'histoire. Florence Maurice qui vient refermer votre édition d'Afrique Midi. Elle était réalisée par Michael Goncalves, rédacteur en chef Laurent Courou, attaché d'édition Paul Le Quément. Toute l'info du continent revient 18h30, temps universel. Et dans une poignée de secondes, c'est un point complet sur l'information internationale. Bon week-end à l'écoute de RFI.
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6: Et nous sommes ensemble pour une demi-heure d'information avec à la une un nouveau drone suspect dans le ciel d'un pays de l'OTAN. L'engin s'est abattu en Bulgarie tout à l'heure sans faire de victime. On ne connaît toujours pas sa provenance. Plus de précisions à venir dès le début de ce journal. Au sommaire également, le patron de la FIFA en Colombie pour assister à la cérémonie d'investiture du nouveau président d'extrême droite. En pleine tourmente au sein de l'instance dirigeante du football mondial, Gianni Infantino est en quête de soutien à l'approche d'une nouvelle élection à la tête de la Fédération. Agir de manière décisive pour enrayer la désinformation, c'est l'appel lancé par l'Union européenne aux plateformes numériques après la crise migratoire de

0: Et août à la semaine dernière, les 27 demandent à Meta et TikTok de renforcer la vérification des faits. Et puis l'Europe face à une sécheresse qui s'annonce déjà historique. Illustration en Allemagne où certains locaux réclament aux autorités d'abaisser le lit du Rhin pour garantir la pérennité du transport fluvial. Une fausse bonne idée, vous allez l'entendre. Le vieux continent confronté aux effets du dérèglement climatique. Nous en parlerons aussi avec notre invité juste après le journal des sports. Le chercheur Éric Duchesne sera avec nous pour évoquer le début des vendanges en France. Les premiers coups de sécateur ont été donnés cette semaine, récolte des raisins les plus précoces de l'histoire du pays. Et un drone s'est abattu sans faire de victimes. Ça s'est passé tout à l'heure en Bulgarie. On ne dispose pour l'heure pas encore d'informations sur sa provenance. Mais Nicolas Feldman, on sait en revanche que l'engin a explosé près de la mer Noire, à la frontière avec la Roumanie.
1: Oui, et d'après le Premier ministre bulgare, ce drone qui transportait une quantité importante d'explosifs est entré ce matin sur le territoire avant de s'écraser tout près d'un poste frontière avec la Roumanie, mais aussi et surtout à moins d'un kilomètre d'une station de compression d'un gazoduc. Un gazoduc important puisqu'il relie la Turquie à l'Ukraine. Le Premier ministre a réuni en urgence le Conseil de sécurité de son cabinet et les autorités bulgares cherchent maintenant à savoir de quel type d'engin il pourrait s'agir. Une chose est sûre, ce n'était pas un drone de loisir mais plutôt un appareil plus grand, dit le Premier ministre. Reste la question de sa provenance. Ce drone n'a été repéré ni par la Roumanie ni par la Turquie, les deux voisins de la zone. Alors, pouvait-il venir de Russie? C'est encore impossible à dire. Toujours est-il que cet incident s'ajoute à une longue liste d'incursions de drones dans les pays de l'Europe de l'Est. En réponse à ces incursions, en juillet, la Roumanie avait décidé d'expulser de son sol un représentant de l'ambassade russe.
0: Précision signée Nicolas Feldman. C'est une première pour Volodymyr Zelensky, le président ukrainien, en visite officielle en Serbie. Aujourd'hui, où il doit s'entretenir avec son homologue Aleksandar Vučić. Un déplacement qui vise à renforcer le soutien international à Kiev. Auprès cette fois-ci d'un pays traditionnellement allié à Moscou. Et pendant ce temps, les frappes russes, elles se poursuivent. C'est la capitale et ses environs qui ont été visés la nuit dernière. Une offensive qui a tué au moins 4 personnes, selon un dernier bilan. RFI 7h03 à Cali, c'est cette ville située à l'ouest de la Colombie qui a été choisie par Abelardo de la Espriella pour sa cérémonie d'investiture. Le nouveau président d'extrême droite a prêté serment hier soir dans cette localité symbole de la violence des gangs liés au narcotrafic. Parmi les personnalités invitées à l'événement, le président de la FIFA, Gianni Infantino, en pleine tourmente à la tête de l'instance dirigeante du football mondial. Il essuie ces dernières semaines des critiques, notamment en Europe, en raison de son projet très controversé puis abandonné de vente de la Coupe du Monde. Et Sarah Krakovic, Gianni Infantino est donc venue chercher du soutien en Amérique du Sud.
2: Oui, la FIFA est en pleine crise, mais sur les photos publiées par la Fédération colombienne de football, Gianni Infantino est souriant. Il salue ses soutiens, entouré d'enfants. Le football, c'est la joie, le bonheur et l'unité, a déclaré le président de la FIFA après la cérémonie d'investiture d'Abelardo de la Espriella, le nouveau président d'extrême droite colombien. Sa venue n'est pas anodine, mais très politique. Le président de la FIFA est venu chercher du soutien après la fronde grandissante contre son projet très décrié et finalement abandonné de cession de la Coupe du Monde à des investisseurs privés. Mission réussie, il a reçu pendant sa visite le soutien des fédérations paraguayennes, vénézuéliennes et équatoriennes de football. Plus tôt dans la semaine, la très puissante fédération argentine avait même salué sa gestion claire, stable et transparente de la crise actuelle. Mais Gianni Infantino doit encore convaincre à l'échelle du continent. La Confédération sud-américaine de football, elle, s'est dit jeudi préoccupée par des actions, je cite, unilatérales et répétées entreprises par la FIFA et son président ces derniers mois.
0: Sarah Krakovic pour ses précisions. Il assurait l'intérim depuis avril, mais a officiellement été nommé ministre de la Justice aux États-Unis aujourd'hui. Todd Blanche a été choisi ce samedi à l'issue d'un vote particulièrement serré au Sénat américain. L'ancien avocat personnel de Donald Trump a réagi sur X. Il se dit profondément honoré de la confiance que le président a placée en lui. Les démocrates s'étaient fermement opposés à sa nomination, dénonçant l'utilisation par l'administration Trump du ministère de la Justice comme d'une arme politique contre ses opposants. Au moins 141 morts, au moins 141 personnes auraient péri en tentant de rejoindre l'enclave espagnole de Ceuta la semaine dernière. C'est le dernier décompte des associations marocaines qui craignent un bilan encore plus lourd. Ils avaient été 72 000 à rejoindre illégalement et à la nage le territoire situé en Afrique du Nord, poussé par une rumeur relayée sur les réseaux sociaux. Alors quelques jours après le drame, on cherche toujours à comprendre les causes. Résultat, l'Union européenne a demandé des éclaircissements à Meta, propriétaire de Facebook et d'Instagram, mais aussi au chinois TikTok. Depuis Bruxelles, la correspondance Jean-Jacques Herry.
3: Qu'est-ce qui a pu pousser à la ruée sur Ceuta? Cette question, elle revient de manière lancinante depuis une semaine. On évoque une rumeur selon laquelle la frontière de Ceuta a été ouverte. Et alors qu'une enquête de la société technologique espagnole Golden Owl a conclu que la ruée de migrants était, je cite, une opération délibérément organisée, il s'agit maintenant de réussir à comprendre comment cette rumeur a pu se répandre et qui en est à l'origine. C'est pour cela que des discussions ont été engagées hier entre l'UE et les entreprises américaines Meta et chinoises TikTok pour essayer d'en savoir plus. Il semble en effet que depuis plusieurs mois, les réseaux sociaux et autres groupes WhatsApp diffusaient largement des informations et des cartes destinées à faciliter le passage vers Ceuta et que, peut-être, une récente décision de justice de la Cour suprême espagnole a aggravé les choses puisqu'elle aurait été présentée de manière fallacieuse comme permettant à tous les migrants arrivant par la mer en Espagne de voir leur demande d'asile étudiée. Selon Ena Virkkunen, commissaire à la souveraineté technologique, les plateformes doivent agir de manière décisive pour préserver l'intégrité de l'espace numérique, en particulier en situation de crise. Agir contre la désinformation était d'ailleurs une des pistes évoquées après la tenue de la réunion d'urgence des ministres de l'Intérieur des 27 qui s'est tenue mardi. Un point d'étape sera fait ce lundi avec Meta et TikTok. Jean-Jacques Herry, Bruxelles, RFI.
0: Et l'actualité en France à présent avec ce rapport accablant rendu public aujourd'hui sur le traitement des violences sexuelles sur mineurs. Il est signé de la main du ministre de la Justice, Gérald Darmanin, et adressé à son collègue de l'Intérieur, Laurent Nunez. C'est le quotidien Le Monde qui a pu le consulter et on publie donc un résumé ce samedi, un texte qui synthétise les remontées d'informations réclamées à 37 parquets généraux après le désastre de l'affaire Liana. Liana, c'est cette jeune collégienne de 11 ans violée et tuée à la fin du mois de mai. Le principal suspect de ce meurtre avait déjà fait l'objet de plusieurs plaintes. Marie Cazadebé, ce rapport, c'est 12 pages de graves dysfonctionnements au sein des services d'enquête, des failles constatées par les magistrats eux-mêmes, à commencer par l'existence d'un gigantesque stock fantôme. Alors de quoi s'agit-il ?
4: Eh bien, il s'agit des dossiers qui n'ont jamais été enregistrés par la justice pour la simple et bonne raison qu'ils ne lui ont jamais été transmis. Il existe ainsi un écart entre le nombre de procédures entre les mains des parquets et le nombre de procédures sur le bureau des policiers et gendarmes. À Nîmes, par exemple, suite à l'affaire Liana et l'audit interne réclamé par le ministère de la Justice, les procureurs ont découvert près de 1300 procédures fantômes, 905 à Agen. À Bourges, une quinzaine de dossiers ont été carrément perdus. En cause notamment l'obsolescence du logiciel utilisé par la police nationale. Des enquêteurs sont contraints d'imprimer des dossiers de centaines de pages, multipliant les risques de perte et de mauvaise transmission. Deux autres points apparaissent centrales dans ce rapport. La formation et le manque de moyens humains. Gérald Darmanin retient le cas d'un policier réserviste qui procédait à des auditions d'enfants par téléphone, ou celui dans un autre commissariat de questions fermées d'observation déplacées. Il faut dire aussi que les fonctionnaires formés sont rares. À Amiens, dans le Nord, trois enquêteurs se débattent avec plus de 300 dossiers chacun. Au Mans, dans l'Ouest, ils sont 6 pour 4000 dossiers. Résultat, des postes vacants et des agents expérimentés qui demandent leur mutation.
0: Marie Cazadebé, plusieurs mois sans pluie, des vagues de chaleur à répétition et des cours d'eau mis à rude épreuve en Europe. Un nombre record de ruisseaux et de rivières sont à sec. L'eau des fleuves atteint des niveaux historiquement bas. En Allemagne, industriels et élus régionaux réclament du gouvernement fédéral de relancer un projet qui prévoit d'abaisser le lit du Rhin. Objectif, garantir la pérennité du transport fluvial, y compris durant les périodes de sécheresse. Mais Stéphanie Schuller, les scientifiques sont formels, cette solution n'en est pas une.
5: C'est pas en allant creuser les rivières qu'on va inventer de l'eau.
6: Bien au contraire, souligne Thibaut Datry, hydrologue et directeur de recherche à l'INRAE. Parce que l'eau des rivières et des fleuves est directement connectée à la nappe phréatique. Donc, si on abaisse le lit d'un cours d'eau, le niveau de la nappe s'abaisse à son tour. Elle est littéralement drainée par le nouveau lit de la rivière. Or, si le niveau de la nappe phréatique baisse, c'est tout son environnement qui s'assèche davantage.
5: On va faire baisser de l'eau dans des captages d'eau potable, dans des captage à des fins industrielles dans des prairies ou des champs agricoles. Donc en fait, en cascade, il va y avoir des effets négatifs sur tout plein d'autres usages. Il y a un moment où il n'y aura plus assez d'eau, même pour cette rivière qui aura été creusée. Donc ça s'appelle de la maladaptation.
6: D'autant plus qu'une rivière ou un fleuve ne transporte pas que de l'eau et des bateaux.
5: Ça transporte aussi du sédiment et des organismes. Et à partir du moment où on enlève le sédiment qui est au fond de la rivière, en fait, on enlève l'habitat de tous les habitants de la rivière.
6: Pour rendre les cours d'eau plus résilients face au changement climatique, des solutions existent, comme restaurer les plaines alluviales, reconnecter les anciens méandres et désimperméabiliser les sols. Bref, permettre à l'environnement de stocker l'eau de pluie pour la rendre ensuite disponible pendant les périodes de sécheresse.
0: Stéphanie Schuller du service environnement de RFI pour refermer ce journal. Il est midi 11 en temps universel. Merci d'être avec nous sur RFI. C'est l'heure du journal des sports. Le journal des sports présenté aujourd'hui par Christophe Diremzian. Bonjour Christophe.
7: Bonjour Candice.
0: Allez, on commence avec le Tour de France femme. Le suspense est total, Christophe, pour la victoire finale de demain au Mans où démarre la 8e étape en Provence.
7: De Sisteron, précisément, où le peloton s'était lancé vers Nice pour 171 km. Sans Pauline Ferrand-Prévot, c'est l'information de la matinée. La tenante du titre, larguée au classement général, n'a pas pris le départ. Elle ne se sentait pas bien ce matin, explique son équipe. Peu de difficultés sur le parcours, mais qu'on ne s'y trompe pas. Hein. Il devrait y avoir du spectacle vu la faiblesse des écarts entre les coureuses du trio de tête. La polonaise Kasia Niewiadoma, nouvelle maillot jaune, après son grand numéro hier au sommet du Mont Ventoux, n'a que 15 petites secondes d'avance sur la néerlandaise Demi Vollering et 39 secondes sur la Suissesse Marlene Reusser. Les trois concurrentes ont fait le trou sur le reste du top 10. Top 10 dans lequel on retrouve notamment la française Cédrine Carbajal, 6e au général, fière tout de même de cette position, alors que la concurrence est de plus en plus rude.
8: J'ai franchi un cap, mais alors le seul truc, c'est que tout le monde a franchi un cap apparemment. Le niveau est de plus en plus élevé, les vitesses sont de plus en plus élevées aussi. Donc voilà, chaque année on revient à la guerre et chaque année la guerre est d'autant plus dure.
7: Cédrine Carbajal, bretonne, faut-il le préciser, avec Anne Dufort-Cornillet. L'arrivée de cette huitième étape est prévue vers 15h45, TU.
0: Alors, les footballeuses, elles, rescapées de la CAN féminine 2026 au Maroc, elles attaquent les quarts de finale.
7: Deux matchs à suivre aujourd'hui avec la double perspective d'une qualification et d'une place garantie à la Coupe du Monde 2027 au Brésil. La Côte d'Ivoire affronte d'abord l'Algérie à Casablanca. Les éléphantes invaincues en phase de groupe et portées par la révélation de ce tournoi. La jeune attaquante Nsir Ouedraogo font face à des Algériennes battues une fois. Leur sélectionneur Farine Benstiti n'a pas encore eu l'occasion de préparer un match contre des Ivoiriennes, mais il sent déjà qu'il ne sera pas simple.
9: Ça va être un match très difficile. On connaît bien la compétition maintenant puisque c'est notre deuxième édition. On a plusieurs matchs dans cette compétition. C'est pas maintenant quelque chose d'inconnu. La seule inconnue, c'est la Côte d'Ivoire. Comme lorsque l'on a croisé le Maroc, c'est des équipes qu'on n'a pas jouées. Depuis 3 ans que je suis à la tête de la sélection, c'est une équipe que je n'ai jamais croisée, en tant qu'entraîneur en tout cas. Donc on part dans l'inconnu sur véritablement le terrain, mais on ne part pas dans l'inconnu sur l'analyse de cette équipe qui est vraiment une équipe très compétitive. Il va falloir faire preuve de gros efforts et de courage pour pouvoir exprimer notre jeu.
7: Farid Benstiti avec François Hume Ferkataji, Côte d'Ivoire-Algérie, 17h, temps universel. Ensuite, à 20h, TU à Rabat, les Marocaines joueront leur place en demi contre l'Afrique du Sud. Dans le foot masculin, le transfert du jour, c'est celui de Bruno Guimaraes de Newcastle à Arsenal. Le milieu de terrain brésilien rejoint les Gunners, champion en titre, pour environ 85 millions d'euros.
0: Et Christophe, un mot de natation à présent avec ces championnats d'Europe à Paris. Avant le début de la compétition en bassin, lundi, on en termine aujourd'hui avec les épreuves dans la Seine.
7: Et ce matin, c'était la conclusion de l'eau libre avec le relais mixte 4 x 1500 mètres remporté par l'Allemagne devant l'Italie et la Hongrie. La France termine quatrième. En ce moment, c'est le spectaculaire plongeon de haut vol à 20 mètres qui se poursuit non loin de la Tour Eiffel sur le pont de Bir Hakeim. Avec les dames, il y aura également les hommes tout à l'heure à partir de 14h, temps universel.
0: Et Christophe Diremzian pour le journal des sports. Il est midi 14 en temps universel. Jamais les vendanges n'avaient débuté aussitôt dans l'été en France. Les premiers coups de sécateur ont été donnés cette semaine dans le sud-ouest du pays, en Bourgogne. C'est ce samedi que le coup d'envoi a été lancé, une récolte des raisins toujours plus précoce à mesure que le dérèglement climatique s'accélère. Alors comment les vignerons s'adaptent à cette nouvelle réalité? Quel avenir pour le secteur? Pour en parler, nous sommes en ligne avec Éric Duchesne, directeur de l'unité mixte de recherche santé de la vigne et qualité du vin à l'INRAE, l'Institut National de Recherche pour l'Agriculture, l'Alimentation et l'Environnement. Bonjour Éric Duchesne.
10: Oui, bonjour.
0: Merci d'avoir accepté l'invitation sur RFI. Alors, cette année, les vignes ont été mises à rude épreuve entre les canicules, la sécheresse, les orages, la grêle ou encore plus récemment les feux de forêt. Des conditions climatiques et météorologiques qui ont contraint le ministère de l'Agriculture à renoncer à ses traditionnelles prévisions de récolte de début août. Quel impact ça a, cette incertitude sur les viticulteurs?
10: C'est vrai que c'est une année exceptionnellement précoce, mais ceci dit, on sait depuis de nombreuses années qu'on va avoir des récoltes de plus en plus précoces. La date de début de maturation est en avance continuellement depuis près de 30 ans. Et donc là, on commence à sortir des gammes connues. Et là, comment dire, les viticulteurs, pour l'instant, subissent. C'est-à-dire qu'ils constatent les dates précoces et ils n'ont pas les moyens d'intervention. Donc après, les solutions d'adaptation, elles sont pas immédiates. Quand une année comme ça se présente, on peut pas tout d'un coup s'assurer qu'on aura une récolte abondante et de bonne qualité. Les adaptations, c'est plutôt sur le long terme, moyen terme.
0: Et là, les fortes chaleurs ont altéré la taille du raisin. On peut en tout cas s'attendre à une faible production cette année. Mais est-ce que les éventuelles pluies dans les prochaines semaines peuvent sauver la saison quand même?
10: Alors, on s'attend à des petites récoltes parce qu'on a une sécheresse qui s'est installée assez vite. Et donc, ça pénalise la taille des raisins. Ça, c'est clair qu'il y aura des petites baies. Après, s'il y a des pluies maintenant, elles vont pas faire grossir les raisins de manière spectaculaire. La taille des raisins, elle est quasiment déterminée. J'ai vu certaines parcelles vraiment en souffrance. Donc, s'il y a des pluies maintenant, ces parcelles en souffrance, elles vont se remettre à faire de la photosynthèse, à accumuler des sucres, et donc ça va permettre de compléter la maturation des raisins. Mais ça va pas changer fondamentalement le rendement qu'on peut attendre, en fait.
0: Et dans ce contexte morose pour les professionnels du secteur, il y a quand même une bonne nouvelle, si j'ose dire, là-dedans, c'est que les fortes chaleurs ont empêché le développement de certaines maladies. Quel effet ça a sur la qualité du vin?
10: Alors ça, c'est clair que pour les parcelles que j'ai pu voir, et je pense que c'est partout comme ça en France, il n'y a absolument pas de maladie. Il n'y a pas de mildiou, il n'y a pas d'oïdium, il n'y a pas de pourriture. Donc ça va faire une récolte extrêmement saine. Donc ça, c'est toujours bon à prendre. Le problème, c'est qu'on alterne des années très humides et très sèches. On a eu des dernières années, 2021, 2024, avec énormément de pluie, un climat qui se tropicalise. Et là, on a des développements de maladies assez incontrôlés presque. Et donc cette année, on est sur un très bon scénario par rapport à la qualité des raisins, la qualité de la vendange. Il n'y aura pas de perte due aux maladies et au moment de la vendange. Et du coup aussi, pas de faux goût, des altérations, des arômes qu'on peut trouver des raisins qui seraient dus à des champignons.
0: Donc c'est un constat en demi-teinte puisque le secteur est confronté à une crise de surproduction générale due à une baisse mondiale de la consommation. Est-ce que la faible récolte de cette année peut répondre en partie à cette crise de surproduction à l'échelle mondiale?
10: Alors, paradoxalement, c'est quelque chose qu'on entend, c'est que finalement, il y aura peu de raisins, on aura peu de vin, mais finalement, on a du mal à les vendre, donc ça se passera peut-être pas si mal que ça au niveau économique, parce qu'on aura sans doute une récolte de bonne qualité, certes en petit volume, mais sur un marché morose, donc finalement, ça se passera peut-être pas si mal. Enfin, ça, je suis pas devin, je ne sais pas vraiment comment l'année va finir, et surtout au niveau commercial, c'est sûr qu'il y a des difficultés à vendre, surtout les vins rouges. Mais c'est une inquiétude partout qu'on entend dans les vignobles, y compris dans le nord de la France.
0: Un secteur en crise, donc, car baisse constante de la consommation mondiale, on le disait. Comment le secteur s'adapte face à cette réalité de baisse constante à l'échelle mondiale, mais surtout cette nouvelle réalité du dérèglement climatique? Quels sont les leviers d'adaptation pour les vignerons?
10: Donc là, il peut y avoir des leviers, comment dire, très court terme sur les raisins en place. Voilà, j'ai visité il n'y a pas longtemps des parcelles dans lesquelles ils ont mis des filets noirs pour protéger les raisins de la chaleur et des coups de soleil. Donc ça, c'est des mesures immédiates. À moyen terme, ce qui se discute beaucoup, c'est l'irrigation. parce que ça, c'est le mot qui revient tout le temps. S'il y a sécheresse, eh bien, la solution, c'est d'irriguer. Et là, par exemple, en Alsace, ça se fait très peu. Ça commence à être autorisé, ça commence à se développer. Mais là, comment dire, ça ne sera pas accessible à tout le monde non plus, parce qu'il y aura des gens qui auront accès à des captages, des forages, et d'autres non. Donc, c'est quelque chose qui risque de créer des tensions, cet accès à l'eau. Donc ça, c'est du court terme, du moyen terme avec l'irrigation. Et après, à plus long terme, c'est changement de cépage. Ça, c'est clair que si on prend les régions du nord de la France avec des cépages précoces, pourront et peuvent déjà actuellement cultiver des cépages tardifs tels qu'ils sont actuellement présents en Méditerranée. Alors après, se pose le problème. Techniquement, c'est sûr que la Champagne, la Bourgogne, l'Alsace peuvent ou pourront cultiver des cépages du Sud. Quels débouchés auront ces nouveaux vins? Tous ces vignobles d'appellation sont construits sur de la notoriété. Techniquement, on peut cultiver des nouvelles variétés. Qu'est-ce qu'on fera du vin? Et s'il y aura un public pour ça, est-ce qu'il faudra faire du marketing et envisager des nouveaux produits? Ça, c'est des débats constants qu'on entend en Alsace, par exemple, quel vin produire à l'avenir.
0: Et est-ce que ça veut dire que le secteur est voué à faire du vin dans des régions où jusqu'ici il n'y avait pas de culture de raisin? Est-ce qu'on assiste à une remontée de la viticulture vers le nord, même le nord de l'Europe, comme la Suède, voilà, ou l'Angleterre qui...
10: Donc c'est clair que le réchauffement climatique, ça bonifie tous les potentiels de production et ça les fait remonter vers le nord. Donc, ce qu'on observe, c'est le développement de vignobles en Angleterre, en Bretagne également. Donc, il y a des velléités de faire du vin dans ces régions-là, des vins de terril dans le nord. Donc, c'est techniquement, c'est vrai qu'il n'y a aucune raison que la vigne ne s'implante pas à la limite partout en France, sauf dans les régions très montagneuses. Ça, à l'horizon 2050, j'ai envie de dire que je pense qu'à part les montagnes, toute la France peut être couverte de vignes. Alors là aussi, on verra comment ça se passe en Bretagne, par exemple. Est-ce qu'il y aura construction d'une identité des vins bretons, ou est-ce que ça sera chaque producteur qui essaiera de faire son propre vin? Tout ça, on entre dans un inconnu total. Mais ce qui est quelque part rassurant, si je raisonne à l'échelle de la France, c'est que le potentiel viticole français, à l'échelle du territoire, quelque part, il est préservé. Peut-être qu'à l'échelle mondiale, si j'étais dans le sud de l'Espagne, en Sicile, ce serait beaucoup plus difficile d'envisager des solutions d'adaptation. Globalement, en France, on a un potentiel d'adaptation assez fort. En fait, hein. Il n'y a pas l'histoire, mais le potentiel agronomique ou climatologique, il existe.
0: Eh ben, je vous remercie beaucoup, Éric Duchesne, d'avoir été avec nous sur RFI. Je rappelle que vous êtes directeur de l'unité mixte de recherche santé de la vigne et qualité du vin à l'INRAE.
10: C'est moi qui vous remercie.
0: Très bonne journée. Au revoir.
10: Bonne journée. Au revoir.
0: RFI, 21h22 à Tokyo. Le Japon, devenu ces dernières années symbole d'un durcissement de la politique migratoire sous l'impulsion de la coalition de droite au pouvoir. Pour la première ministre nationaliste Sanae Takaichi, les étrangers mettent à vif les nerfs des Japonais. Dans le pays, c'est le secteur de la restauration qui fait les frais de ce tour de vis. Les critères pour bénéficier d'un visa de gérant d'entreprise sont par exemple beaucoup plus contraignants qu'avant. Résultat, on ne compte plus les restaurants tenus par des immigrés qui doivent fermer faute de titre de séjour. Reportage RFI de Bruno Duval.
11: Des immigrés ayant un visa de gérant d'entreprise doivent désormais disposer d'un capital d'au moins 30 millions d'yens, 165 000 euros. C'est 6 fois plus qu'auparavant. S'ils ne parviennent pas à réunir une telle somme, leur titre de séjour n'est pas renouvelé et ils sont priés de quitter le pays dans les 30 jours. Kase, qui tient un petit restaurant indien depuis 15 ans, est particulièrement inquiet.
12: Ayant dû beaucoup investir dans cet établissement pour les frigos, les climatiseurs et tout cela, j'ai très peu d'économies. En plus, c'est un restaurant familial, pas cher, donc je ne roule pas sur l'or. Du coup, réunir 30 millions d'yens, pour sûr, je n'y arriverai pas. Qu'on change comme ça les règles du jour au lendemain et sans prévenir, franchement, ce n'est pas correct.
11: Cet employé de bureau japonais vient de déguster un curry dans un restaurant népalais qui fermera à la fin de l'été, comme indique un écriteau sur sa devanture. Car le titre de séjour de son exploitant n'a pas été renouvelé, les banques lui ayant refusé un emprunt de 30 millions d'yens.
13: Tous ces restaurateurs étrangers sont de bons pères de famille qui n'ont jamais fait de mal à personne et nous préparent des petits plats délicieux. Alors pourquoi aller leur chercher des noises? Je ne comprends pas.
11: Une pétition en ligne réclamant l'abrogation de cette réforme a recueilli plusieurs dizaines de milliers de signatures. Pour autant, les sondages indiquent que les Japonais se crispent concernant les étrangers. Près de 60% des personnes interrogées voient d'un mauvais œil l'augmentation ces dernières années du nombre d'immigrés. C'est à relativiser, ils ne sont jamais que 4 millions pour 120 millions de Japonais. Surtout, selon cet économiste, l'archipel n'a pas le choix.
14: La plupart de nos entreprises sont en sous-effectif comme jamais. Face à cette pénurie de main-d'œuvre historique due à la dénatalité et au vieillissement de la population, deux phénomènes qui s'aggravent d'année en année, la seule solution pour le Japon, c'est de recourir à des travailleurs immigrés. Sans eux, la quatrième économie mondiale ira droit dans le mur.
11: La première ministre Sanae Takaichi est sourde à de telles mises en garde. Surfant sur sa popularité, une cote de confiance autour de 65%, 30 points de plus que tous ses prédécesseurs, elle a ordonné que plus aucun visa ne soit accordé aux nombreux jeunes d'Asie du Sud-Est qui souhaitent venir travailler dans la restauration au Japon. Car ce secteur emploie déjà 300 000 immigrés. C'est peu par rapport à ses 4 millions de salariés au total, mais pour la chef du gouvernement, ça suffit. Il faut réserver ses emplois aux Japonais. L'argument paraît doublement spécieux. D'abord, le taux de chômage n'est que de 2,6% dans l'archipel, qui est donc quasiment en situation de plein emploi. En plus, le Japonais ne se presse pas pour travailler dans la restauration. Les salaires y étant peu élevés, moins de 1500 euros mensuels bruts. Bruno Duval, Tokyo, RFI.
0: Midi 26, en temps universel, l'heure de votre pause culturelle sur RFI. C'est une institution unique au monde qui célèbre cette année ses 20 ans d'existence. Le CNCS, le Centre National du Costume et de la Scène, depuis deux décennies. Ce musée réservoir situé dans le centre de la France s'est vu confier plus de 10 000 costumes de théâtre, d'opéra et de ballet. Costumes acquis grâce à des dons et des ventes aux enchères remis en dépôt par la Comédie Française et l'Opéra de Paris. Alors pour fêter cet anniversaire, le CNCS organise en ce moment l'exposition Tous en scène, l'occasion de mettre en avant ses plus beaux costumes, mais aussi les Aboutin-Rivière, d'inviter les visiteurs en coulisses.
15: Tenue d'époque, ensemble biscornu, tutu démesuré, jupe à plumes, à franges, à strass ou à pompons, au CNCS, une véritable sarabande de costumes accueille en ce moment les visiteurs pour fêter les 20 ans de l'institution.
16: Nous sommes un musée consacré aux costumes de scène, comme son nom l'indique.
15: Delphine Pinaza est la directrice du CNCS et la commissaire de l'exposition.
16: La collection est constituée d'environ 10 000 costumes de scène, sachant qu'un costume est toujours constitué de plusieurs éléments en termes d'éléments. On est plutôt autour de 23 000, 24 000, sachant qu'il y a certains inventaires qui sont encore en cours.
15: Dans cette véritable caverne d'Ali Baba, difficile de choisir, il a pourtant fallu sélectionner 120 silhouettes, pas plus, pour ce tour de scène, avec tout de même quelques incontournables.
16: Dans les trésors, il y a quand même la robe de Sarah Bernhardt dans la pièce Ribla, qui est vraiment une pièce unique. C'est un costume qui est assez fragilisé. À côté de Sarah Bernhardt, l'autre grande interprète et trésor de nos collections, Maria Callas, dans un des costumes de Normand.
15: Ans après l'interprétation de Maria Callas, cette robe en mousseline dans des tons rose et orangé est aujourd'hui privée de son corps. Pourtant, elle semble plus vivante que jamais, cela grâce aux dizaines de professionnels qui travaillent au CNCS. Parmi ces abeilles ouvrières, les mannequineurs, ceux qui sont chargés de créer des mannequins d'exposition sur mesure pour les costumes.
17: À l'étage technique, où en fait on va stocker tout le matériel pour les expositions, et notamment les mannequins.
15: Fabienne Sabarosselli est la responsable du pôle mannequinage. Pendant 2 mois et demi, son équipe et elle ont travaillé sur l'exposition anniversaire.
17: Donc là, par exemple, on a ce plastique, le corps de Maria Callas dans Norma.
15: La robe de la célèbre cantatrice aura réclamé plusieurs semaines de travail, un délai inhabituel.
17: Le costume de Norma, c'est un costume assez compliqué à aborder parce qu'il y a beaucoup de drapés, beaucoup de plissés. Donc déjà, pour rentrer dans la matière, il faut un petit temps. Pour faire ce mannequinage, j'ai pris les mesures en fait de Maria Callas et puis j'ai observé les photos de Maria Callas. Voilà. J'ai fait un travail de moulage en carton. J'ai retravaillé un peu la poitrine, un petit peu les hanches.
15: À toutes ces tâches minutieuses, il faut ajouter le travail d'inventaire, celui des conservateurs et conservatrices du musée et celui enfin des scénographes. Bref, toute une panoplie de travailleurs très spécialisés qui, pour les 20 ans du musée, se mettent eux aussi tous en scène.
0: Un reportage signé Léa Boutin-Rivière. Ça y est, cette demi-heure d'information touche à sa fin. Alice Ménard à la réalisation. Restez avec nous sur la radio du Monde. RFI Midi continue avec le retour de l'actualité africaine.
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0: RFI, il est 14h30 ici à Paris, midi 30, en temps universel, l'heure de retrouver Mathis Limano pour l'actualité africaine. Bonjour Mathis.
20: Bonjour Candice Mazotomazic et bienvenue à vous si vous nous rejoignez au sommaire de cette édition africaine. Le coup d'avance du virus Ebola en RDC, l'épidémie continue de progresser, plus de 4000 cas positifs recensés selon un dernier bilan officiel. L'OMS préconise de son côté l'utilisation du vaccin Ervebo qui a déjà fait ses preuves contre la souche Zaïre. Également à la une, les arrestations qui se multiplie au Maroc suite à la crise migratoire de Ceuta. Nous appellerons dans ce journal notre correspondant à Casablanca. Au Bénin, le parti d'opposition Les Démocrates réagit pour la première fois à l'installation du Sénat et à l'élection de l'ex-président Patrice Talon à la tête de la nouvelle chambre du Parlement. L'hiver austral à Madagascar qui rime avec la tradition du retournement des morts. Et puis le début des quarts de finale à la CAN féminine avec Côte d'Ivoire-Algérie à 17h, temps universel. En RDC, la bataille contre Ebola est encore loin d'être gagnée. Selon le dernier bilan officiel, il y a plus de 4000 cas testés positifs à la souche Bundibugyo, une souche plus virulente et plus létale que la souche Zaïre. Plusieurs essais cliniques sont en cours pour mettre au point un vaccin. Bonjour Patient Ligaudy.
21: Bonjour Mathis.
20: Et face à l'urgence sanitaire, l'OMS propose aussi de tester directement sur des malades un vaccin déjà connu contre la souche Zaïre.
21: Oui, mais il faut déjà distinguer deux situations très différentes. D'un côté, les deux vaccins conçus spécialement contre les virus Bundibugyo. L'un est développé par l'Université d'Oxford avec le Serum Institute of India, l'autre par Moderna. Tous deux sont en phase 1. Cela signifie que les chercheurs vérifient d'abord leur sécurité, déterminent la bonne dose et observent s'ils provoquent une réponse immunitaire. Et à ce stade, on ne cherche pas encore à démontrer qu'ils protègent contre la maladie. Et de l'autre côté, il y a l'Ervebo. Ce vaccin déjà homologué contre Ebola Zaïre et a été administré à des centaines de milliers de personnes. Comme sa sécurité est déjà bien connue, les experts de l'OMS estiment qu'il n'est pas nécessaire de reprendre tout le processus de développement. Ils recommandent donc de passer directement à un essai de phase 3, c'est-à-dire un essai destiné à mesurer son efficacité contre Ebola Bundibugyo chez l'être humain. Cette recommandation repose sur des nouvelles données encourageantes obtenues chez l'animal, mais l'OMS reste prudente. Rien ne prouve encore qu'Ervebo protège contre Bundibugyo chez l'homme. Il faut également dire, Mathis, que l'idée est précisément de les vérifier pendant l'épidémie actuelle. En attendant que les vaccins spécifiquement développés contre cette souche terminent leurs premières étapes d'évaluation.
20: Les détails signés à Patient Ligaudy. En Centrafrique, c'est une scène d'une extrême violence qui s'est déroulée hier à Bimbo dans l'agglomération de Bangui. Un camion-citerne s'est renversé rue des Sœurs, fauchant des piétons présents en nombre aux abords de la route. Le bilan encore provisoire est d'au moins 20 morts et des dizaines de blessés, certains dans un état grave. Selon les premières informations recueillies par RFI, l'accident pourrait être lié à une défaillance technique au niveau du système d'air du camion-citerne. À la une également, les suites de la crise migratoire de Ceuta. Côté marocain, les arrestations se sont multipliées depuis l'afflux inédit la semaine dernière de 70 000 migrants vers l'enclave espagnole. D'après l'ONG de défense des droits humains AMDH, 111 personnes sont actuellement en détention provisoire, dont certaines interpellées aux alentours de Melilla, l'autre territoire européen situé au Maroc. Mathias Reynal, on vous retrouve en direct de Casablanca. Aucune information officielle n'a pour l'instant été fournie sur ces arrestations.
22: Oui, c'est silence radio de la part des autorités et les informations qui nous parviennent demandent donc être recoupées et confirmées. Il y a l'AMDH qui suit de près les procédures et qui est une source fiable. Elle a donné hier ce chiffre de 111 personnes placées en détention provisoire, vous l'avez dit, pour leur implication présumée dans ces tentatives d'émigration collective. Dans le détail, l'association marocaine des droits humains précise que 51 personnes ont été arrêtées à Tétouan, une grande ville du nord du Maroc située à 45 km au sud de Ceuta. À Nador, la ville marocaine près de Melilla, 52 autres personnes ont été interpellées. Le média espagnol Telesca Info parle même déjà de condamnations. 11 personnes auraient été écopées de peines allant jusqu'à 6 mois de prison ferme, de condamnations pour avoir incité à commettre des actes criminels, 9 condamnations à Tétouan pour avoir facilité les départs clandestins. Selon le média marocain Hiba Press, 5 chauffeurs de taxi sont concernés.
20: Et le bureau régional du syndicat national des taxis a lui dénoncé des jugements sévères.
22: Oui, il demande un réexamen de ses dossiers par la cour d'appel. Il plaide la bonne foi des chauffeurs qui, d'après lui, ont seulement fait leur travail à un moment où la circulation n'était pas interdite vers Fnédek, la ville marocaine de la frontière. Une vingtaine d'individus seraient toujours poursuivis devant le tribunal de Tétouan, accusés notamment de violence contre les forces de l'ordre. Parmi eux, il y aurait 5 mineurs. La MDH dénonce un traitement purement sécuritaire et judiciaire de la question migratoire.
20: Mathias Reynal en direct de Casablanca pour Radio France Inter. National.
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20: À 12h35, en temps universel, il a été installé malgré nous. La réaction au Bénin du Parti Les Démocrates après l'installation du Sénat et l'élection de l'ex-président Patrice Talon à sa tête. Le parti d'opposition avait combattu le projet de révision constitutionnelle introduisant le Sénat, mais minoritaire dans ce combat, la réforme était passée. À présent, les démocrates, par la voix de l'ancien député et secrétaire à la mobilisation des ressources du parti Habibou Worokoubou, il appelle à ce que l'institution restaure le pluralisme.
2: Malgré nous, cette institution a été instituée et ça fait aujourd'hui office de loi. Mais seulement, nous avons des vœux. Si cette institution peut être encore objective pour régler les problèmes politiques que nous avons, je crois que cette institution ferait œuvre utile. Nous n'avons qu'une seule chapelle politique à l'Assemblée nationale. Tous les conseillers que nous avons sur le territoire national du Bénin sont d'une seule chapelle politique. Toutes les institutions aujourd'hui démocratiques sont monocolores. Si cette institution veut faire œuvre utile, qu'elle travaille à ce que le pluralisme politique pour lequel nous avons opté au niveau de notre constitution puisse véritablement jouer. Tel est notre souhait. Autre que cela, ce serait encore une institution de plus, ou alors ce serait une autre façon de repositionner ceux qui sont supposés être partis.
3: Patrice Talon, président, un commentaire.
2: C'est du pareil au même. C'est comme si c'est le régime de Patrice Talon qui continue. C'est le sentiment que j'ai.
20: L'ancien député et membre influent des démocrates Habibou Worokoubou avec Jean-Luc Aplogan. Au Sénégal, ils sont 71 hommes à avoir été arrêtés ces derniers mois et renvoyés devant un tribunal pour actes contre nature alors que le pays a durci sa législation sur l'homosexualité en mars dernier. Les peines de prison pour relations entre personnes du même sexe passant de 5 à 10 ans. Et parmi ces personnes, une majorité d'hommes dont certains sont accusés d'avoir transmis volontairement le virus du sida. 28 autres personnes inculpées ont, elles, bénéficié d'un non-lieu. 12h37, à Conakry, il y a un an, les autorités guinéennes retiraient sa concession de bauxite située dans la région de Boké à la société GAC, une filiale d'Emirates Global Aluminium. Dans la foulée, l'État guinéen crée Nimba Mining Company, société à capitaux publics, objectif reprendre l'exploitation de la mine et construire une raffinerie d'alumine. Un an plus tard, la présidence guinéenne annonce la signature de la convention minière de Nimba Mining. C'était en début de semaine. Ne reste plus que la ratification du texte par le Parlement avant une publication. À Conakry, les précisions de Tanguy Billan.
23: C'est un succès pour nous, se réjouit Patrice Lullier. Pour le PDG de Nimba Mining Company, si la convention a pu être signée un an seulement après la création de l'entreprise, c'est grâce au soutien sans faille du gouvernement guinéen. Quand la société émirienne GAC exploitait cette mine, elle bénéficiait d'importantes exonérations fiscales en échange de la promesse de construction d'une raffinerie. Cette raffinerie n'a jamais vu le jour, ce qui a poussé le gouvernement à lui retirer sa concession. Cette fois, explique Patrice Lullier, la convention prévoit une raffinerie et pas d'exonération fiscale.
24: La philosophie de la convention, c'est de revenir dans le cadre du code minier de la République de Guinée avec la fin des exemptions de GAC, en particulier sur les taxes d'exportation, les taxes d'extraction.
23: Le projet de raffinerie avance, ajoute le PDG de Nimba Mining.
24: On est en phase finale pour sélectionner le bureau d'ingénierie qui va nous faire les études de faisabilité.
23: Ce bureau d'études sera choisi en fin d'année. Il lui faudra 18 mois pour rendre ses travaux, ce qui nous emmène à mi-2028. C'est seulement après que la construction de l'usine pourra commencer. Autre avancée, Nimba Mining a trouvé son négociant. Ce sera la société anglo-suisse Glencore qui a accepté d'avancer 350 millions de dollars adossés à la production de bauxite de ces prochaines années. De quoi nourrir des ambitions pour de nouveaux projet. Nimba Mining veut se lancer ces prochains mois dans l'exploration de gisements d'or dans la région de Sigiri, dans le nord-est du pays. Ce sera avec son nouveau partenaire australien, Resolute Mining.
20: Allez, direction à présent Madagascar, dans votre journal, l'île de l'océan Indien où l'hiver austral marque la saison du Famadian, ou tradition de retournement des morts, une exhumation destinée à célébrer les défunts qui donne lieu à de grandes cérémonies rassemblant plusieurs centaines de personnes et l'hommage aux ancêtres qui s'affiche sur des t-shirts conçus spécialement pour l'occasion. Y figure généralement le portrait de son ancêtre, son nom et parfois des mots plus personnels. Guilhem Fabry s'est rendu dans un atelier de confection à Antananarive.
1: Machine à coudre, paire de ciseaux et imprimante pour textile résonnent dans cet atelier de confection du quartier d'Ondavamombe. 30 familles ont déjà passé commande pour célébrer leurs défunts depuis le mois de juillet, explique la patronne Nambin Souf à Nantenam.
4: Pour le Famadian, les clients préfèrent les t-shirts en coton ou les polos avec une photo imprimée en souvenir de la personne. Parfois, ils veulent aussi mettre des symboles comme des mains jointes ou des messages qui ne font pas forcément référence à la religion. Cela peut dépendre aussi du tube du moment ou de la situation à Madagascar. L'an dernier, il y avait un message très en vogue tiré d'un titre de l'artiste Raoult qui disait « Je suis à la fois heureux et triste ».
1: Le prix moyen d'un t-shirt s'élève à 10 000 ariars, soit environ 2 euros. Jusqu'au mois d'octobre, des malgaches issus de toutes les classes sociales en achètent, selon elle.
4: Certains veulent quelques exemplaires seulement pour les membres de la famille rapprochée. D'autres souhaitent en offrir à tous les invités. Notre commande record, c'est 500 t-shirts.
1: Vouirana,

0: paradoxalement, reste optimiste.
1: Bah oui, précisons Catherine que ce sondage a été réalisé auprès de la jeunesse urbaine. Pas sûr qu'il ait donné les mêmes résultats sur l'ensemble du pays, mais cette précaution dite est effectivement. Le Burkina présente une combinaison assez étonnante de réalignement géopolitique et d'optimisme national, tout au moins en ce qui concerne sa Gen Z. 83% des jeunes burkinabés interrogés estiment que le pays va dans la bonne direction. 91% se disent optimistes quant à l'avenir. 90% se disent satisfaits de leur rapport avec la police et les forces de sécurité. Ce sont des taux qui contrastent avec le pessimisme global affiché par les jeunes tchadiens, togolais, congolais ou sud-africains. Vous savez, l'Afrique, Catherine, c'est le continent le plus jeune au monde, avec une moyenne d'âge de 19 ans et demi. Et l'intérêt de ce type d'enquête, certes partielle, sans doute imparfaite, c'est qu'il nous permet de mieux mesurer les aspirations et le ressenti parfois dérangeant de cette jeunesse.
2: À la une de Jeune Afrique, avec le directeur de la rédaction François Soudan, il était l'invité de Catherine Potté. On en parlait lors du journal, les événements de Ceuta la semaine dernière. 72 000 migrants ont réussi à entrer illégalement dans le petit territoire espagnol. Et c'est votre regard du jour, Newton Ahmed Barry.
3: À y regarder de près, Ceuta n'est pas qu'une enclave, c'est le détroit d'Ormuz du Maroc. Comme l'Iran qui ne possède pas Ormuz mais peut le fermer, le Maroc ne possède pas Ceuta mais contrôle tout ce qui y entre. Sans ces 24 000 membres des forces de sécurité sur la côte nord, sans l'accord de réadmission de 1992, Ceuta s'effondre en une nuit. Le Maroc tient donc son Ormuz. La dernière crise peut cependant avoir surpris le Maghzen, le cœur du pouvoir autour du roi.
2: Et le Maroc capitalise-t-il sur ces crises migratoires ?
3: C'est ce que disent les faits. 2005, 13 morts au grillage, l'Europe paye. Premier fonds pour Rabat. 2021, Madrid soigne Brahim Khali, chef du Polisario. 10 000 migrants passent Ceuta. Pedro Sanchez retourne 50 ans de doctrine et soutient l'autonomie marocaine du Sahara occidental. Jackpot. 2026, 70 000 passes. Le 3 août, van der Leyen propose dans une lettre au Premier ministre espagnol de renforcer le soutien technique et financier au Maroc.
2: Et peut-il y avoir un lien avec la visite de Pedro Sanchez à Alger ?
3: Une erreur d'équilibriste peut avoir déclenché la tempête. Le 20 juillet, Sanchez fait un aller-retour express à Alger, le premier depuis 6 ans. Objectif, récupérer le gaz algérien après avoir soutenu le Maroc en 2022. Rabat, à 10 jours de la fête du trône à Tétouan, peut avoir vécu cela comme une provocation. Mais rien ne prouve qu'il l'a organisé. Il peut tout au plus, comme semble le penser un responsable de gauche marocain, avoir laissé passer pour mettre dans l'embarras le gouvernement espagnol. Et c'est le scénario d'Ormuz puissance max. Quand l'Iran menace Ormuz, le monde entier se ligue contre l'Iran. Avec Ceuta, l'Europe se fracture et tout le monde récupère. Giorgia Meloni, comme si elle en rêvait, suspend Schengen avec l'Espagne. Trump y trouve de quoi assouvir sa rancune et rallumer la flamme anti-migration à quelques mois des midterms qui le boudent. Tel Aviv, hypocrite pour tacler Madrid sur Gaza, ironise les enclaves coloniales de l'Espagne. À Madrid, contrairement à 2021, on n'a pas parlé de chantage. On a fustigé les réseaux des passeurs et TikTok, saluant la coopération du Maroc qui a permis le retour rapide de la plupart des migrants chez eux.
2: Et Mohamed VI avait pourtant anticipé en développant le nord du Maroc.
3: Contrairement à Hassan II qui punissait le Nord frondeur, Mohamed VI en fait sa vitrine. Tanger Med, Rocade, Tamouda Bey. Mais en octobre 2019, pour imposer Tanger Med justement, Rabat tue la contrebande de

0: SEPTA, qui avec ses 15 milliards de dirhams par an, environ 1 milliard et demi d'euros, faisait vivre Fenidek de la rente, Tétouan et Tanger de la redistribution et tuait la concurrence à Casablanca. Rabat a fermé la contrebande pour sauver son industrie. Mais les fruits n'ont pas tenu la promesse des fleurs. Ces migrants de Ceuta ne sont pas victimes d'un abandon royal, mais des dommages collatéraux d'une politique qui veut transformer le contrebandier en ouvrier, mais sans avoir créé suffisamment d'usines au préalable. Même si le Maroc est depuis 2025 l'économie la plus industrialisée de l'Afrique. Et cette situation avec 29% de chômage des jeunes est aussi une arme diplomatique de Rabat. Hormuz coûte des milliards de missiles, Ceuta coûte zéro. Le stock de munitions du Maroc, c'est son propre chômage des jeunes. Le 30 juillet dernier, rien n'indique qu'il s'en est vraiment servi. La menace vaut plus que l'usage.
1: Le regard de Newton Ahmed Barry sur la crise migratoire de Ceuta. Midi 53 en temps universel, cet été des refrains pour l'histoire s'offrent une deuxième saison sur RFI. Le principe est simple, toujours le même, raconter la grande histoire à travers des chansons populaires. Et aujourd'hui, Florence Maurice nous raconte une chanson fruit du rapprochement entre deux pays qui partageaient au temps de la guerre froide le même idéal socialiste et anticolonial, Cuba et le Mali.

0: Voilà un drôle d'objet musical. Une orchestration cubaine, un arrangement signé par un Malien et des paroles en espagnol qui disent la nostalgie de l'Afrique. Africa Mia, mon Afrique en français. La version que vous entendez date de 2019. Mais tout commence au début des années 1960.
1: En ce jour mémorable du jeudi 22 septembre 1960, est née la République du Mali.
0: Le Mali vient tout juste d'accéder à l'indépendance. Modibo Keïta veut construire une nation affranchie de l'ancienne puissance coloniale. À La Havane, en pleine guerre froide, Fidel Castro mise, lui, sur ses jeunes nations africaines pour étendre l'influence de Cuba. Il ouvre les universités cubaines aux étudiants africains. C'est ainsi qu'en 1963, 10 jeunes Maliens sont sélectionnés à travers tout le pays pour aller suivre une formation musicale d'excellence à Cuba. Et parmi eux, il y a un jeune homme venu de Gao, le flûtiste et chef d'orchestre Boncana Maiga.
2: Un jour, on nous appelle, on dit « voilà, vous êtes sélectionné pour aller à Cuba ». Moi, je faisais déjà ma musique avec le Negro Band de Gao et j'étais très heureux. Mais Cuba, c'est une autre étape, hein. C'est Cuba.
0: Cuba est une véritable mecque musicale à l'époque. Depuis des décennies, les 78 tours du Matamaros et de la Orchestra Aragon font danser toute l'Afrique de l'Ouest. Boncana Maiga grandit avec cette musique. Un matin de 1964, il débarque enfin à La Havane avec ses camarades.
2: On nous a mis dans une auberge, là, comme ils disent. Et puis, il y avait une télé, on allumait la télé, on tombe sur l'orchestre Aragon. Pour la première fois, je voyais l'orchestre Aragon en direct, parce que les orchestres jouaient en direct, parce qu'à Cuba, ils ne connaissent pas le playback. Et c'est là que j'ai vu un musicien qui jouait de la flûte. J'ai dit, mais qu'est-ce que je fous, moi, avec du saxo? J'ai décidé de faire de la flûte.
0: Leur mission, apprendre la musique, puis rentrer au Mali pour transmettre ce savoir. Mais rapidement, les étudiants créent leur propre orchestre de charanga sur le modèle cubain, Las Maravillas de Mali. Ils donnent un premier concert à La Havane, à l'ambassade de Guinée, et le public en redemande. En quelques mois, ils deviennent les invités réguliers de la radio et de la télévision cubaine.
2: C'était la fierté des Africains et la fierté de toutes les ambassades. On jouait partout.
0: Toutes les portes s'ouvrent, et même en 1967, celle des mythiques studios d'État cubains, les studios EGREM, où ils enregistrent un album. Les années passent, le séjour se prolonge, mais le Mali s'éloigne et le mal du pays s'invite dans leur musique. Cela donne naissance à Africa Mia, ce boléro cubain, un genre particulièrement propice à la nostalgie.
2: Quand on écrivait une lettre, il faut 2 mois pour avoir la réponse. Et téléphoner à ce temps-là, à Gao, je me rappelle bien, mes parents, c'était la manivelle. C'était même pas la peine d'essayer. Donc j'avais pas de nouvelles des parents. C'est là l'histoire d'Africa Mia. Que Béia te soigne, tu me manques.
0: Puis l'histoire frappe à nouveau.
3: L'armée qui, au nom du peuple, a accompli cette mission historique.
0: 1968, coup d'état militaire, Moussa Traoré renverse Modibo Keïta. Le nouveau pouvoir tourne le dos à Cuba. Quelques années plus tard, la coopération s'interrompt. En 1973, les jeunes musiciens rentrent au Mali. L'élan est brisé.
2: Moussa Traoré, il n'aimait pas la musique, il n'aimait pas l'art, c'était pas leur préoccupation.
0: Las Maravillas de Mali n'ont pas inventé le dialogue entre les musiques africaines et cubaines, mais ils en ont écrit l'un des plus beaux chapitres. Un chapitre qui ne s'est jamais refermé, comme en témoigne par exemple le projet

0: À deux Bamako, à la Havane, des refrains pour l'histoire. Florence Maurice qui vient refermer votre édition d'Afrique Midi. Elle était réalisée par Mickaël Goncalves, rédacteur en chef Laurent Kourou, attaché d'édition Paul Le Caiman. Toute l'info du continent revient 18h30, temps universel. Et dans une poignée de secondes, c'est un point complet sur l'information internationale. Bon week-end à l'écoute de RFI.
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6: Et nous sommes ensemble pour une demi-heure d'informations avec à la une un nouveau drone suspect dans le ciel d'un pays de l'OTAN. L'engin s'est abattu en Bulgarie tout à l'heure sans faire de victimes. On ne connaît toujours pas sa provenance. Plus de précisions à venir dès le début de ce journal. Au sommaire également, le patron de la FIFA en Colombie pour assister à la cérémonie d'investiture du nouveau président d'extrême droite. En pleine tourmente au sein de l'instance dirigeante du football mondial, Gianni Infantino est en quête de soutien à l'approche d'une nouvelle élection à la tête de la Fédération. Agir de manière décisive pour enrayer la désinformation, c'est l'appel lancé par l'Union européenne aux plateformes numériques. Après la crise migratoire de Ceuta la semaine dernière, les 27 demandent à Meta et TikTok de renforcer la vérification des faits. Et puis l'Europe face à une sécheresse qui s'annonce déjà historique. Illustration en Allemagne, où certains locaux réclament aux autorités d'abaisser le lit du Rhin pour garantir la pérennité du transport fluvial. Une fausse bonne idée, vous allez l'entendre. Le vieux continent confronté aux effets du dérèglement climatique. Nous en parlerons aussi avec notre invité juste après le journal des sports. Le chercheur Éric Duchesne sera avec nous pour évoquer le début des vendanges en France. Les premiers coups de sécateur ont été donnés cette semaine. Récolte des raisins les plus précoces de l'histoire du pays. Et un drone s'est abattu sans faire de victimes. Ça s'est passé tout à l'heure en Bulgarie. On ne dispose pour l'heure pas encore d'informations sur sa provenance. Mais Nicolas Feldman, on sait en revanche que l'engin a explosé près de la mer Noire, à la frontière avec la Roumanie.
7: Oui, d'après le Premier ministre bulgare, ce drone qui transportait une quantité importante d'explosifs est entré ce matin sur le territoire avant de s'écraser tout près d'un poste frontière avec la Roumanie, mais aussi et surtout à moins d'un kilomètre d'une station de compression d'un gazoduc. Un gazoduc important puisqu'il relie la Turquie à l'Ukraine. Le Premier ministre a réuni en urgence le Conseil de sécurité de son cabinet et les autorités bulgares cherchent maintenant à savoir de quel type d'engin il pourrait s'agir. Une chose est sûre, ce n'était pas un drone de loisir mais plutôt un appareil plus grand, dit le Premier ministre. Reste la question de sa provenance. Ce drone n'a été repéré ni par la Roumanie ni par la Turquie, les deux voisins de la zone. Alors, pouvait-il venir de Russie ? C'est encore impossible à dire. Toujours est-il que cet incident s'ajoute à une longue liste d'incursions de drones dans les pays de l'Europe de l'Est. En réponse à ces incursions, en juillet, la Roumanie avait décidé d'expulser de son sol un représentant de l'ambassade russe.
6: Précision signée Nicolas Feldman. C'est une première pour Volodymyr Zelensky, le président ukrainien, en visite officielle en Serbie, aujourd'hui où il doit s'entretenir avec son homologue Aleksandar Vučić. Un déplacement qui vise à renforcer le soutien international à Kiev, auprès cette fois-ci d'un pays traditionnellement allié à Moscou. Et pendant ce temps, les frappes russes, elles se poursuivent. C'est la capitale et ses environs qui ont été visés la nuit dernière. Une offensive qui a tué au moins 4 personnes, selon un dernier bilan. RFI, 7h03. à Cali. C'est cette ville située à l'ouest de la Colombie qui a été choisie par Abelardo de la Espriella pour sa cérémonie d'investiture. Le nouveau président d'extrême droite a prêté serment hier soir dans cette localité symbole de la violence des gangs liés au narcotrafic. Parmi les personnalités invitées à l'événement, le président de la FIFA, Gianni Infantino, en pleine tourmente à la tête de l'instance dirigeante du football mondial. Il essuie ces dernières semaines des critiques, notamment en Europe, en raison de son projet très controversé puis abandonné de vente de la Coupe du Monde. Et Sarah Krakowicz, Gianni Infantino est donc venue chercher du soutien en Amérique du Sud.
8: Oui, la FIFA est en pleine crise, mais sur les photos publiées par la Fédération colombienne de football, Gianni Infantino est souriant. Il salue ses soutiens, entouré d'enfants. Le football, c'est la joie, le bonheur et l'unité, a déclaré le président de la FIFA après la cérémonie d'investiture d'Abelardo de la Espriella, le nouveau président d'extrême droite colombien. Sa venue n'est pas anodine, mais très politique. Le président de la FIFA est venu chercher du soutien après la fronde grandissante contre son projet très décrié et finalement abandonné de cession de la Coupe du Monde à des investisseurs privés. Mission réussie, il a reçu pendant sa visite le soutien des fédérations paraguayennes, vénézuéliennes et équatoriennes de football. Plus tôt dans la semaine, la très puissante fédération argentine avait même salué sa gestion claire, stable et transparente de la crise actuelle. Mais Gianni Infantino doit encore convaincre à l'échelle du continent. La Confédération sud-américaine de football, elle, s'est dit jeudi préoccupée par les actions, par des actions, je cite, unilatérales et répétées entreprises par la FIFA et son président ces derniers mois.
6: Sarah Krakowicz pour ses précisions. Il assurait l'intérim depuis avril, mais a officiellement été nommé ministre de la Justice aux États-Unis aujourd'hui. Todd Blanche a été choisi ce samedi à l'issue d'un vote particulièrement serré au Sénat américain. L'ancien avocat personnel de Donald Trump a réagi sur X. Il se dit profondément honoré de la confiance que le président a placée en lui. Les démocrates s'étaient fermement opposés à sa nomination, dénonçant l'utilisation par l'administration Trump du ministère de la Justice comme d'une arme politique contre ses opposants. Au moins 141 morts, au moins 141 personnes auraient péri en tentant de rejoindre l'enclave espagnole de Ceuta la semaine dernière. C'est le dernier décompte des associations marocaines qui craignent un bilan encore plus lourd. Ils avaient été 72 000 à rejoindre illégalement et à la nage le territoire situé en Afrique du Nord, poussé par une rumeur relayée sur les réseaux sociaux. Alors quelques jours après le drame, on cherche toujours à comprendre les causes. Résultat, l'Union européenne a demandé des éclaircissements à Meta, propriétaire de Facebook et d'Instagram, mais aussi au chinois TikTok. Depuis Bruxelles, la correspondance Jean-Jacques Herry.
9: Qu'est-ce qui a pu pousser à la ruée sur Ceuta? Cette question, elle revient de manière lancinante depuis une semaine. On évoque une rumeur selon laquelle la frontière de Ceuta a été ouverte. Et alors qu'une enquête de la société technologique espagnole Golden Owl a conclu que la ruée de migrants était, je cite, une opération délibérément organisée, il s'agit maintenant de réussir à comprendre comment cette rumeur a pu se répandre et qui en est à l'origine. C'est pour cela que des discussions ont été engagées hier entre l'UE et les entreprises américaines Meta et chinoises TikTok pour essayer d'en savoir plus. Il semble en effet que depuis plusieurs mois, les réseaux sociaux et autres groupes WhatsApp diffusaient largement des informations et des cartes destinées à faciliter le passage vers Ceuta et que, peut-être, une récente décision de justice de la Cour suprême espagnole a aggravé les choses puisqu'elle aurait été présentée de manière fallacieuse comme permettant à tous les migrants arrivant par la mer en Espagne de voir leur demande d'asile étudiée. Selon Ena Virkkunen, commissaire à la souveraineté technologique, les plateformes doivent agir de manière décisive pour préserver l'intégrité de l'espace numérique en particulier en situation de crise. Agir contre la désinformation était d'ailleurs une des pistes évoquées après la tenue de la réunion d'urgence des ministres de l'Intérieur des 27 qui s'est tenue mardi. Un point d'étape sera fait ce lundi avec Meta et TikTok. Jean-Jacques Herry, Bruxelles, RFI.
6: Et l'actualité en France à présent avec ce rapport accablant rendu public aujourd'hui sur le traitement des violences sexuelles sur mineurs. Il est signé de la main du ministre de la Justice, Gérald Darmanin, et adressé à son collègue de l'Intérieur, Laurent Nunez. C'est le quotidien Le Monde qui a pu le consulter et on publie donc un résumé ce samedi, un texte qui synthétise les remontées d'informations réclamées à 37 parquets généraux après le désastre de l'affaire Liana. Liana, c'est cette jeune collégienne de 11 ans violée et tuée à la fin du mois de mai. Le principal suspect de ce meurtre avait déjà fait l'objet de plusieurs plaintes. Marie Cazadebé, ce rapport, c'est 12 pages de graves dysfonctionnements au sein des services d'enquête, des failles constatées par les magistrats eux-mêmes, à commencer par l'existence d'un gigantesque stock fantôme. Alors de quoi s'agit-il? s'agit-il ?
10: Eh bien, il s'agit des dossiers qui n'ont jamais été enregistrés par la justice pour la simple et bonne raison qu'ils ne lui ont jamais été transmis. Il existe ainsi un écart entre le nombre de procédures entre les mains des parquets et le nombre de procédures sur le bureau des policiers et gendarmes. À Nîmes, par exemple, suite à l'affaire Liana et l'audit interne réclamé par le ministère de la Justice, les procureurs ont découvert près de 1300 procédures fantômes, 905 à Agen. À Bourges, une quinzaine de dossiers ont été carrément perdus. En cause notamment l'obsolescence du logiciel utilisé par la police nationale. Des enquêteurs sont contraints d'imprimer des dossiers de centaines de pages, multipliant les risques de perte et de mauvaise transmission. Deux autres points apparaissent centrales dans ce rapport. La formation et le manque de moyens humains. Gérald Darmanin retient le cas d'un policier réserviste qui procédait à des auditions d'enfants par téléphone, ou celui dans un autre commissariat de questions fermées d'observation déplacées. Il faut dire aussi que les fonctionnaires formés sont rares. À Amiens, dans le Nord, trois enquêteurs se débattent avec plus de 300 dossiers chacun. Au Mans, dans l'Ouest, ils sont 6 pour 4000 dossiers. Résultat, des postes vacants et des agents expérimentés qui demandent leur mutation.
6: Marie Casadebé, plusieurs mois sans pluie, des vagues de chaleur à répétition et des cours d'eau mis à rude épreuve en Europe. Un nombre record de ruisseaux et de rivières sont à sec. L'eau des fleuves atteint des niveaux historiquement bas. En Allemagne, industriels et élus régionaux réclament du gouvernement fédéral de relancer un projet qui prévoit d'abaisser le lit du Rhin. Objectif, garantir la pérennité du transport fluvial, y compris durant les périodes de sécheresse. Mais Stéphanie Schuller, les scientifiques sont formels, cette solution n'en est pas une.
11: C'est pas en allant creuser les rivières qu'on va inventer de l'eau.
12: Bien au contraire, souligne Thibaut Datry, hydrologue et directeur de recherche à l'INRAE. Parce que l'eau des rivières et des fleuves est directement connectée à la nappe phréatique. Donc, si on abaisse le lit d'un cours d'eau, le niveau de la nappe s'abaisse à son tour. Elle est littéralement drainée par le nouveau lit de la rivière. Or, si le niveau de la nappe phréatique baisse, c'est tout son environnement qui s'assèche davantage.
11: On va faire baisser de l'eau dans des captages d'eau potable, dans des captages à des fins industrielles, dans des prairies ou des champs agricoles. Donc en fait, en cascade, il va y avoir des effets négatifs sur tout plein d'autres usages. Il y a un moment où il n'y aura plus assez d'eau, même pour cette rivière qui aura été creusée. Donc ça s'appelle de la maladaptation.
12: D'autant plus qu'une rivière ou un fleuve ne transporte pas que de l'eau et des bateaux.
11: Ça transporte aussi du sédiment et des organismes. Et à partir du moment où on enlève le sédiment qui est au fond de la rivière, en fait, on enlève l'habitat de tous les habitants de la rivière.
12: Pour rendre les cours d'eau plus résilients face au changement climatique, des solutions existent, comme restaurer les plaines alluviales, reconnecter les anciens méandres et désimperméabiliser les sols. Bref, permettre à l'environnement de stocker l'eau de pluie pour la rendre ensuite disponible pendant les périodes de sécheresse.
6: Stéphanie Schuller du service environnement de RFI pour refermer ce journal. Il est midi 11 en temps universel. Merci d'être avec nous sur RFI. C'est l'heure du journalisme. Le journal des sports présenté aujourd'hui par Christophe Diremjean. Bonjour Christophe.
13: Bonjour Candice.
6: Allez, on commence avec le Tour de France femme. Le suspense est total, Christophe, pour la victoire finale de demain au Mans où démarre la 8e étape en Provence.
13: De Sisteron, précisément, où le peloton s'était lancé vers Nice pour 171 km. Sans Pauline Ferrand-Prévot, c'est l'information de la matinée. La tenante du titre, larguée au classement général, n'a pas pris le départ. Elle ne se sentait pas bien ce matin, explique son équipe. Peu de difficultés sur le parcours, mais qu'on ne s'y trompe pas. Hein. Il devrait y avoir du spectacle vu la faiblesse des écarts entre les coureuses du trio de tête. La polonaise Kasia Niewiadoma, nouvelle maillot jaune, après son grand numéro hier au sommet du Mont Ventoux, n'a que 15 petites secondes d'avance sur la néerlandaise Demi Vollering et 39 secondes sur la Suissesse Marlène Reusser. Les trois concurrentes ont fait le trou sur le reste du top 10. Top 10 dans lequel on trouve notamment la française Cédrine Carbajal, 6e au général, fière tout de même de cette position alors que la concurrence est de plus en plus rude.
14: J'ai franchi un cap, mais alors le seul truc, c'est que tout le monde a franchi un cap apparemment. Le niveau est de plus en plus élevé, les vitesses sont de plus en plus élevées aussi. Donc voilà, chaque année on revient à la guerre et chaque année la guerre est d'autant plus dure.
13: Cédrine Carbajal, bretonne, faut-il le préciser, avec Anne Dufort-Cornillet. L'arrivée de cette huitième étape est prévue vers 15h45,
6: TU. Alors, les footballeuses, elles, rescapées de la CAN féminine 2026 au Maroc, elles attaquent les quarts de finale.
13: Deux matchs à suivre aujourd'hui avec la double perspective d'une qualification et d'une place garantie à la Coupe du Monde 2027 au Brésil. La Côte d'Ivoire affronte d'abord l'Algérie à Casablanca. Les éléphantes invaincues en phase de groupe et portées par la révélation de ce tournoi. La jeune attaquante Nsira Ouédraogo font face à des Algériennes battues une fois. Leur sélectionneur Farine Benstiti n'a pas encore eu l'occasion de préparer un match contre les Ivoiriennes, mais il sent déjà qu'il ne sera pas simple.
15: Ça va être un match très difficile. On connaît bien la compétition maintenant, puisque ça, c'est notre deuxième édition. On a plusieurs matchs dans cette compétition. C'est pas maintenant quelque chose d'inconnu. La seule inconnue, c'est la Côte d'Ivoire. Comme lorsque l'on a croisé le Maroc, c'est des équipes qu'on n'a pas jouées. Depuis 3 ans que je suis à la tête de la sélection, c'est une équipe que je n'ai jamais croisée, en tant qu'entraîneur en tout cas. Donc on part dans l'inconnu sur véritablement le terrain, mais on ne part pas dans l'inconnu sur l'analyse de cette équipe qui est vraiment une équipe très compétitive. Il va falloir faire preuve de gros efforts et de courage pour pouvoir exprimer notre jeu.
13: Farid Benstiti avec François Hume, Ferkataji, Côte d'Ivoire-Algérie, 17h, temps universel. Ensuite, à 20h, TU, Araba, les Marocaines joueront leur place en demi contre l'Afrique du Sud. Dans le foot masculin, le transfert du jour, c'est celui de Bruno Guimaraes de Newcastle à Arsenal. Le milieu de terrain brésilien rejoint les Gunners, champion en titre, pour environ 85 millions d'euros.
6: Et Christophe, un mot de natation à présent avec ces championnats d'Europe à Paris. Avant le début de la compétition en bassin, lundi, on en termine aujourd'hui avec les épreuves dans la Seine.
13: Et ce matin, c'était la conclusion de l'eau libre avec le relais mixte 4 x 1500 mètres remporté par l'Allemagne devant l'Italie et la Hongrie. La France termine quatrième. En ce moment, c'est le spectaculaire plongeon de haut vol à 20 mètres qui se poursuit non loin de la Tour Eiffel sur le pont de Bir Hakeim avec les dames. Il y aura également les hommes tout à l'heure à partir de 14h, temps universel.
6: Et Christophe Diremjean pour le Journal des Sports. Il est midi 14 en temps universel. Jamais les vendanges n'avaient débuté aussitôt dans l'été en France. Les premiers coups de sécateur ont été donnés cette semaine dans le sud-ouest du pays, en Bourgogne. C'est ce samedi que le coup d'envoi a été lancé, une récolte des raisins toujours plus précoce à mesure que le dérèglement climatique s'accélère. Alors comment les vignerons s'adaptent à cette nouvelle réalité? Quel avenir pour le secteur? Pour en parler, nous sommes en ligne avec Éric Duchesne, directeur de l'unité mixte de recherche santé de la vigne et qualité du vin à l'INRAE, Institut National de Recherche pour l'Agriculture, l'Alimentation et l'Environnement. Bonjour Éric Duchesne.
16: Oui, bonjour.
6: Merci d'avoir accepté l'invitation sur RFI. Alors, cette année, les vignes ont été mises à rude épreuve entre les canicules, la sécheresse, les orages, la grêle ou encore plus récemment les feux de forêt. Des conditions climatiques et météorologiques qui ont contraint le ministère de l'Agriculture à renoncer à ses traditionnelles prévisions de récolte de début août. Quel impact ça a, cette incertitude sur les viticulteurs?
16: C'est vrai que c'est une année exceptionnellement précoce, mais ceci dit, on sait depuis de nombreuses années qu'on va avoir des récoltes de plus en plus précoces. La date de début de maturation est en avance continuellement depuis près de 30 ans. Et donc là, on commence à sortir des gammes connues. Et là, comment dire, les viticulteurs, pour l'instant, subissent. C'est-à-dire qu'ils constatent les dates précoces et ils n'ont pas les moyens d'intervention. Donc après, les solutions d'adaptation, elles sont pas immédiates. Quand une année comme ça se présente, on peut pas tout d'un coup s'assurer qu'on aura une récolte abondante et de bonne qualité. Les adaptations, c'est plutôt sur le long terme, moyen terme.
6: Et là, les fortes chaleurs ont altéré la taille du raisin. On peut en tout cas s'attendre à une faible production cette année. Mais est-ce que les éventuelles pluies dans les prochaines semaines peuvent sauver la saison quand même?
16: Alors, on s'attend à des petites récoltes parce qu'on a une sécheresse qui s'est installée assez vite. Et donc, ça pénalise la taille des raisins. Ça, c'est clair qu'il y aura des petites baies. Après, s'il y a des pluies maintenant, elles ne vont pas faire grossir les raisins de manière spectaculaire. La taille des raisins, elle est quasiment déterminée. J'ai vu certaines parcelles vraiment en souffrance. Donc, s'il y a des pluies maintenant, ces parcelles en souffrance, elles vont se remettre à faire de la photosynthèse, à accumuler des sucres. Et donc, ça va permettre de compléter la maturation des raisins. Mais ça ne va pas changer fondamentalement le rendement qu'on peut attendre, en fait.
6: Et dans ce contexte morose pour les professionnels du secteur, il y a quand même une bonne nouvelle, si j'ose dire, là-dedans, c'est que les fortes chaleurs ont empêché le développement de certaines maladies. Quel effet ça a sur la qualité du vin?
16: Alors ça, c'est clair que pour les parcelles que j'ai pu voir, et je pense que c'est partout comme ça en France, il n'y a absolument pas de maladie. Il n'y a pas de mildiou, il n'y a pas d'oïdium, il n'y a pas de pourriture. Donc, ça va faire une récolte extrêmement saine. Donc, ça, c'est toujours bon à prendre. Hein. Le problème, c'est qu'on alterne des années très humides et très sèches. On a eu des dernières années, 2021, 2024, avec énormément de pluie, un climat qui se tropicalise. Et là, on a des développements de maladies assez incontrôlés, presque. Et donc, cette année, on est sur un très bon scénario par rapport à la qualité des raisins, la qualité de la vendange. Il n'y aura pas de perte due aux maladies au moment de la vendange. Et du coup aussi, pas de faux goût, des altérations, des arômes qu'on peut trouver des raisins qui seraient dus à des champignons.
6: Donc c'est un constat en demi-teinte puisque le secteur est confronté à une crise de surproduction générale due à une baisse mondiale de la consommation. Est-ce que la faible récolte de cette année peut répondre en partie à cette crise de surproduction à l'échelle mondiale ?
16: Alors, paradoxalement, c'est quelque chose qu'on entend, c'est que finalement, il y aura peu de raisins, on aura peu de vin, mais finalement, on a du mal à les vendre, donc ça se passera peut-être pas si mal que ça au niveau économique, parce qu'on aura sans doute une récolte de bonne qualité, certes en petit volume, mais sur un marché morose, donc finalement, ça se passera peut-être pas si mal. Enfin, ça, je suis pas devin, je ne sais pas vraiment comment l'année va finir, et surtout au niveau commercial, hein, c'est sûr qu'il y a des difficultés à vendre, surtout les vins rouges, mais c'est une inquiétude partout qu'on entend dans les vignobles, hein, y compris dans le nord de la France.
6: Un secteur en crise, donc, car baisse constante de la consommation mondiale, on le disait. Comment le secteur s'adapte face à cette réalité de baisse constante à l'échelle mondiale, mais surtout cette nouvelle réalité du dérèglement climatique? Quels sont les leviers d'adaptation pour les vignerons?
16: Donc là, il peut y avoir des leviers, comment dire, très court terme sur les raisins en place. Voilà, j'ai visité il n'y a pas longtemps des parcelles dans lesquelles ils ont mis des filets noirs pour protéger les raisins de la chaleur et des coups de soleil. Donc ça, c'est des mesures immédiates. À moyen terme, ce qui se discute beaucoup, c'est l'irrigation. Parce que ça, c'est le mot qui revient tout le temps. S'il y a sécheresse, la solution, c'est d'irriguer. Et là, par exemple, en Alsace, ça se fait très peu. Ça commence à être autorisé, ça commence à se développer. Mais là, comment dire, ça ne sera pas accessible à tout le monde non plus, parce qu'il y aura des gens qui auront accès à des captages, des forages, et d'autres non. Donc c'est quelque chose qui risque de créer des tensions, cet accès à l'eau. Donc ça, c'est du court terme, du moyen terme avec l'irrigation. Et après, à plus long terme, c'est changement de cépage. Ça, c'est clair que si on prend les régions du nord de la France, avaient des cépages précoces, pourront... et peuvent déjà actuellement cultiver des cépages tardifs tels qu'ils sont actuellement présents en Méditerranée. Alors après, se pose le problème. Techniquement, c'est sûr que la Champagne, la Bourgogne, l'Alsace peuvent ou pourront cultiver des cépages du Sud. Quels débouchés auront ces nouveaux vins? Tous ces vignobles d'appellation sont construits sur de la notoriété. Techniquement, on peut cultiver des nouvelles variétés. Qu'est-ce qu'on fera du vin? Et s'il y aura un public pour ça, est-ce qu'il faudra faire du marketing et envisager des nouveaux produits? Ça, c'est des débats constants qu'on entend en Alsace, par exemple, quel vin produire à l'avenir.
6: Et est-ce que ça veut dire que le secteur est voué à faire du vin dans des régions où jusqu'ici il n'y avait pas de culture de raisin? Est-ce qu'on assiste à une remontée de la viticulture vers le nord, même le nord de l'Europe, comme la Suède ou l'Angleterre qui...
16: Donc c'est clair que le réchauffement climatique, ça bonifie tous les potentiels de production et ça les fait remonter vers le nord. Donc, ce qu'on observe, c'est le développement de vignobles en Angleterre, en Bretagne également. Donc, il y a des velléités de faire du vin dans ces régions-là, des vins de terril dans le nord. Donc, techniquement, c'est vrai qu'il n'y a aucune raison que la vigne ne s'implante pas à la limite partout en France, sauf dans les régions très montagneuses. Ça, à l'horizon 2050, j'ai envie de dire que je pense qu'à part les montagnes, toute la France peut être couverte de vignes. Alors là aussi, on verra comment ça se passe en Bretagne, par exemple. Est-ce qu'il y aura construction d'une identité des vins bretons ou est-ce que ça sera chaque producteur qui essaiera de faire son propre vin? Tout ça, on entre dans un inconnu total. Mais ce qui est quelque part rassurant, si je raisonne à l'échelle de la France, c'est que le potentiel viticole français à l'échelle du territoire, quelque part, il est préservé. Peut-être qu'à l'échelle mondiale, si j'étais dans le sud de l'Espagne, en Sicile, ce serait beaucoup plus difficile d'envisager des solutions d'adaptation. Globalement, en France, on a un potentiel d'adaptation assez fort. En fait, hein. Il n'y a pas l'histoire, mais le potentiel agronomique ou climatologique, il existe.
6: Eh ben, je vous remercie beaucoup, Éric Duchesne, d'avoir été avec nous sur RFI. Je rappelle que vous êtes directeur de l'unité mixte de recherche santé de la vigne et qualité du vin à l'INRAE.
16: C'est moi qui vous remercie.
6: Très bonne journée. Au revoir.
16: Bonne journée. Au revoir.
6: RFI, 21h22 à Tokyo. Le Japon, devenu ces dernières années symbole d'un durcissement de la politique migratoire sous l'impulsion de la coalition de droite au pouvoir. Pour la première ministre nationaliste Sanae Takaichi, les étrangers mettent à vif les nerfs des Japonais. Dans le pays, c'est le secteur de la restauration qui fait les frais de ce tour de vis. Les critères pour bénéficier d'un visa de gérant d'entreprise sont par exemple beaucoup plus contraignants qu'avant. Résultat, on ne compte plus les restaurants tenus par des immigrés qui doivent fermer faute de titre de séjour. Reportage RFI de Bruno Duval.
17: Les immigrés ayant un visa de gérant d'entreprise doivent désormais disposer d'un capital d'au moins 30 millions de yens, 165 000 euros. C'est 6 fois plus qu'auparavant. S'ils ne parviennent pas à réunir une telle somme, leur titre de séjour n'est pas renouvelé et ils sont priés de quitter le pays dans les 30 jours. Kase, qui tient un petit restaurant indien depuis 15 ans, est particulièrement inquiet.
18: Ayant dû beaucoup investir dans cet établissement pour les frigos, les climatiseurs et tout cela, j'ai très peu d'économies. En plus, c'est un restaurant familial, pas cher, donc je ne roule pas sur l'or. Du coup, réunir 30 millions de yens, pour sûr, je n'y arriverai pas. Qu'on change comme ça les règles du jour au lendemain et sans prévenir, franchement, ce n'est pas correct.
17: Cet employé de bureau japonais vient de déguster un curry dans un restaurant népalais qui fermera à la fin de l'été, comme indique un écriteau sur sa devanture. Car le titre de séjour de son exploitant n'a pas été renouvelé, les banques lui ayant refusé un emprunt de 30 millions de yens.
19: Tous ces restaurateurs étrangers sont de bons pères de famille qui n'ont jamais fait de mal à personne et nous préparent des petits plats délicieux. Alors pourquoi aller leur chercher des noises? Je ne comprends pas.
17: Une pétition en ligne réclamant l'abrogation de cette réforme a recueilli plusieurs dizaines de milliers de signatures. Pour autant, les sondages indiquent que les Japonais se crispent concernant les étrangers. Près de 60% des personnes interrogées voient d'un mauvais œil l'augmentation ces dernières années du nombre d'immigrés. C'est à relativiser, ils ne sont jamais que 4 millions pour 120 millions de Japonais. Surtout, selon cet économiste, l'archipel n'a pas le choix.
20: La plupart de nos entreprises sont en sous-effectif comme jamais. Face à cette pénurie de main-d'œuvre historique due à la dénatalité et au vieillissement de la population, deux phénomènes qui s'aggravent d'année en année, la seule solution pour le Japon, c'est de recourir à des travailleurs immigrés. Sans eux, la quatrième économie mondiale ira droit dans le mur.
17: La première ministre Sanae Takaichi est sourde à de telles mises en garde. Surfant sur sa popularité, une cote de confiance autour de 65%, 30 points de plus que tous ses prédécesseurs, elle a ordonné que plus aucun visa ne soit accordé aux nombreux jeunes d'Asie du Sud-Est qui souhaitent venir travailler dans la restauration au Japon. Car ce secteur emploie déjà 300 000 immigrés. C'est peu par rapport à ses 4 millions de salariés au total, mais pour la chef du gouvernement, ça suffit. Il faut réserver ses emplois aux Japonais. L'argument paraît doublement spécieux. D'abord, le taux de chômage n'est que de 2,6% dans l'archipel, qui est donc quasiment en situation de plein emploi. En plus, le Japonais ne se presse pas pour travailler dans la restauration. Les salaires y étant peu élevés, moins de 1500 euros mensuels bruts. Bruno Duval, Tokyo, RFI.
6: Midi 26, en temps universel, l'heure de votre pause culturelle sur RFI. C'est une institution unique au monde qui célèbre cette année ses 20 ans d'existence. Le CNCS, le Centre National du Costume et de la Scène, depuis 2 décennies. Ce musée réservoir situé dans le centre de la France s'est vu confier plus de 10 000 costumes de théâtre, d'opéra et de ballet. Costumes acquis grâce à des dons et des ventes aux enchères remis en dépôt par la Comédie Française et l'Opéra de Paris. Alors pour fêter cet anniversaire, le CNCS organise en ce moment l'exposition Tous en scène, l'occasion de mettre en avant ses plus beaux costumes, mais aussi les Aboutin-Rivière, d'inviter les visiteurs en coulisses.
21: Tenue d'époque, ensemble biscornu, tutu démesuré, jupe à plumes, à franges, à strass ou à pompons, au CNCS, une véritable sarabande de costumes accueille en ce moment les visiteurs pour fêter les 20 ans de l'institution.
22: Nous sommes un musée consacré aux costumes de scène, comme son nom l'indique.
21: Delphine Pinaza est la directrice du CNCS et la commissaire de l'exposition.
22: La collection est constituée d'environ 10 000 costumes de scène, sachant qu'un costume est toujours constitué de plusieurs éléments en termes d'éléments. moment, on est plutôt autour de 23 000, 24 000, sachant qu'il y a certains inventaires qui sont encore en cours.
21: Dans cette véritable caverne d'Ali Baba, difficile de choisir, il a pourtant fallu sélectionner 120 silhouettes, pas plus, pour ce tour de scène, avec tout de même quelques incontournables.
22: Dans les trésors, il y a quand même la robe de Sarah Bernhardt dans la pièce Ribla, qui est vraiment une pièce unique. C'est un costume qui est assez fragilisé. À côté de Sarah Bernhardt, l'autre grande interprète et trésor de nos collections, Maria Callas, dans un des costumes de Normand.
21: Ans après l'interprétation de Maria Callas, cette robe en mousseline, dans des tons rose et orangé, est aujourd'hui privée de son corps. Pourtant, elle semble plus vivante que jamais, cela grâce aux dizaines de professionnels qui travaillent au CNCS. Parmi ces abeilles ouvrières, les mannequineurs, ceux qui sont chargés de créer des mannequins d'exposition sur mesure pour les costumes.
0: À l'étage technique, où en fait on va stocker tout le matériel pour les expositions, et notamment les mannequins.
21: Fabienne Sabarosselli est la responsable du pôle mannequinage. Pendant 2 mois et demi, son équipe et elle ont travaillé sur l'exposition anniversaire.
0: Donc là, par exemple, on a ce plastique, le corps de Maria Callas dans Norma.
21: La robe de la célèbre cantatrice aura réclamé plusieurs semaines de travail, un délai inhabituel.
0: Le costume de Norma, c'est un costume assez compliqué à aborder parce qu'il y a beaucoup de drapés, beaucoup de plissés. Donc déjà, pour rentrer dans la matière, il faut un petit temps. Pour faire ce mannequinage, j'ai pris les mesures en fait de Maria Callas et puis j'ai observé les photos de Maria Callas. Voilà. J'ai fait un travail de moulage en carton. J'ai retravaillé un peu la poitrine, un petit peu les hanches.
21: À toutes ces tâches minutieuses, il faut ajouter le travail d'inventaire, celui des conservateurs et conservatrices du musée et celui enfin des scénographes. Bref, toute une panoplie de travailleurs très spécialisés qui, pour les 20 ans du musée, se mettent eux aussi tous en scène.
6: Un reportage signé Léa Boutin-Rivière. Ça y est, cette demi-heure d'information touche à sa fin. Alice Ménard à la réalisation. Restez avec nous sur la radio du Monde. RFI Midi continue avec le retour de l'actualité africaine.
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6: RFI, il est 14h30 ici à Paris, midi 30 en temps universel, l'heure de retrouver Mathis Limano pour l'actualité africaine. Bonjour Mathis.
3: Bonjour Candice Mazotomazic et bienvenue à vous si vous nous rejoignez au sommaire de cette édition africaine. Le coup d'avance du virus Ebola en RDC, l'épidémie continue de progresser, plus de 4000 cas positifs recensés selon un dernier bilan officiel. L'OMS préconise de son côté l'utilisation du vaccin Ervebo qui a déjà fait ses preuves contre la souche Zaïre. Également à la une, les arrestations qui se multiplie au Maroc suite à la crise migratoire de Ceuta. Nous appellerons dans ce journal notre correspondant à Casablanca. Au Bénin, le parti d'opposition Les Démocrates réagit pour la première fois à l'installation du Sénat et à l'élection de l'ex-président Patrice Talon à la tête de la nouvelle chambre du Parlement. L'hiver austral à Madagascar qui rime avec la tradition du retournement des morts. Et puis le début des quarts de finale à la CAN féminine avec Côte d'Ivoire-Algérie à 17h, temps universel. En RDC, la bataille contre Ebola est encore loin d'être gagnée. Selon le dernier bilan officiel, il y a plus de 4000 cas testés positifs à la souche Bundibugyo, une souche plus virulente et plus létale que la souche Zaïre. Plusieurs essais cliniques sont en cours pour mettre au point un vaccin. Bonjour Patient Ligaudy.
23: Bonjour Mathis.
3: Et face à l'urgence sanitaire, l'OMS propose aussi de tester directement sur des malades un vaccin déjà connu contre la souche Zaïre.
23: Oui, mais il faut déjà distinguer deux situations très différentes. D'un côté, les deux vaccins conçus spécialement contre les virus Bundibugyo. L'un est développé par l'Université d'Oxford avec le Serum Institute of India, l'autre par Moderna. Tous deux sont en phase 1. Cela signifie que les chercheurs vérifient d'abord leur sécurité, déterminent la bonne dose et observent s'ils provoquent une réponse immunitaire. Et à ces stades, on ne cherche pas encore à démontrer qu'ils protègent contre la maladie. Et de l'autre côté, il y a l'Ervebo. Ce vaccin déjà homologué contre Ebola Zaïre et a été administré à des centaines de milliers de personnes personnes. Comme sa sécurité est déjà bien connue, les experts de l'OMS estiment qu'il n'est pas nécessaire de reprendre tout le processus de développement. Ils recommandent donc de passer directement à un essai de phase 3, c'est-à-dire un essai destiné à mesurer son efficacité contre Ebola Boudibougio chez l'être humain. Cette recommandation repose sur des nouvelles données encourageantes obtenues chez l'animal, mais l'OMS reste prudente. Rien ne prouve encore qu'Hervébo protège contre Boudibougio chez l'homme. Il faut également dire, Mathis, que l'idée est précisément de les vérifier pendant l'épidémie actuelle, en attendant que les vaccins spécifiquement développés contre cette souche terminent leurs premières étapes d'évaluation.
3: Les détails signés à Patient Ligodi en Centrafrique. C'est une scène d'une extrême violence qui s'est déroulée hier à Bimbo dans l'agglomération de Bangui. Un camion-citerne s'est renversé rue des Sœurs, fauchant des piétons présents en nombre aux abords de la route. Le bilan encore provisoire est d'au moins 20 morts et des dizaines de blessés, certains dans un état grave. Selon les premières informations recueillies par RFI, l'accident pourrait être lié à une défaillance technique au niveau du système d'air du camion-citerne. À la une également, les suites de la crise migratoire de Ceuta. Côté marocain, les arrestations se sont multipliées depuis l'afflux inédit la semaine dernière de 70 000 migrants vers l'enclave espagnole. D'après l'ONG de défense des droits humains AMDH, 111 personnes sont actuellement en détention provisoire, dont certaines interpellées aux alentours de Melilla, l'autre territoire européen situé au Maroc. Mathias Reynal, on vous retrouve en direct de Casablanca. Aucune information officielle n'a pour l'instant été fournie sur ces arrestations.
1: Oui, c'est silence radio de la part des autorités et les informations qui nous parviennent demandent donc à être recoupées et confirmées. Il y a l'AMDH qui suit de près les procédures et qui est une source fiable. Elle a donné hier ce chiffre de 111 personnes placées en détention provisoire, vous l'avez dit, pour leur implication présumée dans ces tentatives d'émigration collective. Dans le détail, l'association marocaine des droits humains précise que 51 personnes ont été arrêtées à Tétouan, une grande ville du nord du Maroc située à 45 km au sud de Ceuta. À Nador, la ville marocaine près de Melilla, 52 autres personnes ont été interpellées. Le média espagnol Telesinfo parle même déjà de condamnation. 11 personnes auraient écopé de peines allant jusqu'à 6 mois de prison ferme, de condamnation pour avoir incité à commettre des actes criminels, 9 condamnations à Tétouan pour avoir facilité les départs clandestins. Selon le média marocain Hiba Press, 5 chauffeurs de taxi sont concernés.
3: Et le bureau régional du syndicat national des taxis a lui dénoncé des jugements sévères.
1: Oui, il demande un réexamen de ses dossiers par la cour d'appel. Il plaide la bonne foi des chauffeurs qui, d'après lui, ont seulement fait leur travail à un moment où la circulation n'était pas interdite vers Fnédek, la ville marocaine de la frontière. Une vingtaine d'individus seraient toujours poursuivis devant le tribunal de Tétouan, accusés notamment de violence contre les forces de l'ordre. Parmi eux, il y aurait 5 mineurs. L'AMDH dénonce un traitement purement sécuritaire et judiciaire de la question migratoire.
3: Mathias Reynal en direct de Casablanca pour Radio France Inter. 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
3: À 12h35, en temps universel, il a été installé malgré nous. La réaction au Bénin du Parti Les Démocrates après l'installation du Sénat et l'élection de l'ex-président Patrice Talon à sa tête. Le parti d'opposition avait combattu le projet de révision constitutionnelle introduisant le Sénat, mais minoritaire dans ce combat, la réforme était passée. À présent, les démocrates, par la voix de l'ancien député et secrétaire à la mobilisation des ressources du parti Habibou Worokoubou, il appelle à ce que l'institution restaure le pluralisme.
7: Malgré nous, cette institution a été instituée et ça fait aujourd'hui office de loi. Mais seulement, nous avons des vœux. Si cette institution peut être encore objective pour régler les problèmes politiques que nous avons, je crois que cette institution ferait œuvre utile. Nous n'avons qu'une seule chapelle politique à l'Assemblée nationale. Tous les conseillers que nous avons sur le territoire national du Bénin sont d'une seule chapelle politique. Toutes les institutions aujourd'hui démocratiques sont monocolores. Si cette institution veut faire œuvre utile, qu'elle travaille à ce que le pluralisme politique pour lequel nous avons opté au niveau de notre constitution puisse véritablement jouer. Tel est notre souhait. Autre que cela, ce serait encore une institution de plus, ou alors ce serait une autre façon de repositionner ceux qui sont supposés être partis.
8: Patrice Talon, président, un commentaire.
7: C'est du pareil au même. C'est comme si c'est le régime de Patrice Talon qui continue. C'est le sentiment que j'ai.
3: L'ancien député et membre influent des démocrates Habibou Worokoubou avec Jean-Luc Aplogan au Sénégal. Ils sont 71 hommes à avoir été arrêtés ces derniers mois et renvoyés devant un tribunal pour actes contre nature alors que le pays a durci sa législation sur l'homosexualité en mars dernier. Les peines de prison pour relations entre personnes du même sexe passant de 5 à 10 ans. Et parmi ces personnes, une majorité d'hommes dont certains sont accusés d'avoir transmis volontairement le virus du sida. 28 autres personnes inculpées ont, elles, bénéficié d'un non-lieu. Midi 37, à Conakry, il y a un an, les autorités guinéennes retiraient sa concession de bauxite située dans la région de Boké à la société GAC, une filiale d'Emirates Global Aluminium. Dans la foulée, l'État guinéen crée Nimba Mining Company, société à capitaux publics, objectif reprendre l'exploitation de la mine et construire une raffinerie d'alumine. Un an plus tard, la présidence guinéenne annonce la signature de la convention minière de Nimba Mining. C'était en début de semaine. Ne reste plus que la ratification du texte par le Parlement avant une publication. À Conakry, les précisions de Tanguy Billan.
5: C'est un succès pour nous, se réjouit Patrice Lullier. Pour le PDG de Nimba Mining Company, si la convention a pu être signée un an seulement après la création de l'entreprise, c'est grâce au soutien sans faille du gouvernement guinéen. Quand la société émirienne GAC exploitait cette mine, elle bénéficiait d'importantes exonérations fiscales en échange de la promesse de construction d'une raffinerie. Cette raffinerie n'a jamais vu le jour, ce qui a poussé le gouvernement à lui retirer sa concession. Cette fois, explique Patrice Lullier, la convention prévoit une raffinerie et pas d'exonération fiscale.
9: La philosophie de la convention, c'est de revenir dans le cadre du code minier de la République de Guinée avec la fin des exemptions de GAC, en particulier sur les taxes d'exportation, les taxes d'extraction.
5: Le projet de raffinerie avance, ajoute le PDG de Nimba Mining.
9: On est en phase finale pour sélectionner le bureau d'ingénierie qui va nous faire les études de faisabilité.
5: Ce bureau d'études sera choisi en fin d'année. Il lui faudra 18 mois pour rendre ses travaux, ce qui nous emmène à mi-2028. C'est seulement après que la construction de l'usine pourra commencer. Autre avancée, Nimba Mining a trouvé son négociant. Ce sera la société anglo-suisse Glencore qui a accepté d'avancer 350 millions de dollars adossés à la production de bauxite de ces prochaines années. De quoi nourrir des ambitions pour de nouveaux projets. Nimba Mining veut se lancer ces prochains mois dans l'exploration de gisements d'or dans la région de Sigiri, dans le nord-est du pays. Ce sera avec son nouveau partenaire australien, Resolute Mining.
3: Allez, direction à présent Madagascar, dans votre journal, l'île de l'océan Indien où l'hiver austral marque la saison du Famadian, ou tradition de retournement des morts, une exhumation destinée à célébrer les défunts qui donne lieu à de grandes cérémonies rassemblant plusieurs centaines de personnes et l'hommage aux ancêtres qui s'affiche sur des t-shirts conçus spécialement pour l'occasion. Y figure généralement le portrait de son ancêtre, son nom et parfois des mots plus personnels. Guilhem Fabry s'est rendu dans un atelier de confection à Antananarive.
10: Machine à coudre, paire de ciseaux et imprimante pour textile résonnent dans cet atelier de confection du quartier d'Ondavamombe. 30 familles ont déjà passé commande pour célébrer leurs défunts depuis le mois de juillet, explique la patronne Nambinsou Fanantenan.
11: Pour le Famadian, les clients préfèrent les t-shirts en coton ou les polos avec une photo imprimée en souvenir de la personne. Parfois, ils veulent aussi mettre des symboles comme des mains jointes ou des messages qui ne font pas forcément référence à la religion. Cela peut dépendre aussi du tube du moment ou de la situation à Madagascar. L'an dernier, il y avait un message très en vogue tiré d'un titre de l'artiste Raoult qui disait « Je suis à la fois heureux et triste ».
10: Le prix moyen d'un t-shirt s'élève à 10 000 ariars, soit environ 2 euros. Jusqu'au mois d'octobre, des malgaches issus de toutes les classes sociales en achètent, selon elle.
11: Certains veulent quelques exemplaires seulement pour les membres de la famille rapprochée. D'autres souhaitent en offrir à tous les invités. Notre commande record, c'est 500 t-shirts.
10: Vouirana, gérante d'une épicerie, en portera bientôt un pour rendre hommage à un ancêtre.
24: Le t-shirt sera marron avec l'abréviation RKT car il s'appelait Rakutu. On va aussi inscrire la phrase « Une ligne bénie » et les enfants auront des t-shirts spécialement à leur taille.
10: Une fois le Famadian passé,